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1: Bonjour à tous, 280 hectares brûlés dans la Drôme. L'incendie qui s'est déclenché lundi soir sur le massif du Claps a continué de progresser hier. Le vent complique la tâche des quelques 470 pompiers mobilisés. 4 canadaires et 2 Daesh ont appuyé le travail des soldats du feu. 2 d'entre eux ont été légèrement blessés. Un hameau d'une cinquantaine d'habitants a été évacué de façon préventive. La reprise de l'incendie dans le Var est-elle volontaire? C'est en tout cas la piste sérieusement envisagée par le parquet de Draguignan sur 2 secteurs. Depuis vendredi, plusieurs reprises de feu ont été constatées alors que l'incendie était fixé. Des reprises qui ont permis aux flammes de parcourir 1850 hectares. Les recherches se poursuivent en Haute-Savoie. Une femme a été emportée par la montée des eaux d'une rivière près de Samoin. Elle se trouvait avec son compagnon sur un pont au moment des intempéries dans la région hier qui ont provoqué une coulée de boue. 50 pompiers et un hélicoptère ont été déployés pour tenter de retrouver la femme disparue. Des reconnaissances ont eu lieu au niveau des campings à proximité ainsi que des hameaux pour s'assurer que personne ne soit en difficulté, selon les pompiers. Kiev, frappé par des missiles balistiques, plusieurs explosions ont été entendues hier soir dans la capitale ukrainienne. Des alertes ont retenti, signalant l'approche du missile balistique. Un incendie s'est déclaré dans un immeuble résidentiel. Hier, une attaque de drone ukrainien près de Moscou a fait 5 morts. Un morceau de fusée va s'écraser sur la Lune. Ce matin, le phénomène ne sera visible qu'avec un télescope vers 8h30, heure française. Il s'agit d'un étage de fusée SpaceX de la société spatiale d'Elon Musk qui va accidentellement frapper notre satellite naturel. Une collision qui permettra d'étudier les risques de débris spatiaux. Et puis en foot, les Lyonnais vont devoir se ressaisir. L'OL s'est incliné face au Sparta Prague hier lors du troisième tour préliminaire aller de la Ligue des Champions. Score final 2-1. Les joueurs de Lyon devront impérativement s'imposer mardi prochain pour continuer à espérer rejoindre la phase de Ligue de cette Ligue des Champions lors du match retour à domicile. Voilà pour l'actualité. Très bon début de journée à tous.

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0: Bélier, vous êtes très performant, ce qui vous permet de vous faire remarquer de vos supérieurs hiérarchiques.
1: Taureau, Mars vous influe un potentiel énergétique en hausse, ne tirez pas sur la corde pour autant.
2: Gémeaux, vous dépensez sans compter. À ce rythme-là, vous allez mettre en péril votre équilibre financier.
3: Cancer, renouez le dialogue avec votre partenaire au lieu de mettre de l'huile sur le feu à la moindre anicroche entre vous.
4: Lion, vous manquez de rondeur dans votre façon de vous exprimer envers votre partenaire.
5: Vierge, soyez à l'écoute de ses doléances si vous voulez pacifier vos relations conjugales.
6: Balance, soyez plus prévoyant sur le plan financier. Vous vivez au jour le jour sans penser au lendemain.
7: Scorpion, réglez vos factures et faites vos comptes pour ne pas être pris au dépourvu en cas de dépenses inattendues.
8: Sagittaire, vous ne prêtez pas assez attention à votre santé. Équilibrez votre alimentation.
9: Capricorne, votre forme est en dents de scie. Et si vous débutiez une activité sportive pour vous détendre ?
10: Verseau, un retour de flamme embrase votre cœur pour votre plus grand bonheur.
11: Poisson, vous savourez les plaisirs de la vie en duo. Votre couple bénéficie des bonnes influences solaires.

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1: Bonjour à tous, l'État au chevet des entreprises concernées par les incendies de Gironde et des Landes. Les indemnités versées aux salariés au titre de l'activité partielle seront intégralement prises en charge, selon le ministère du Travail. Cela concerne les TPE, PME des zones évacuées. Une mesure exceptionnelle pour soutenir ces entreprises et préserver l'emploi, selon un communiqué. Sur le front de l'incendie dans la Drôme, près de 280 hectares ont brûlé sur le massif du Claps. Deux pompiers ont été légèrement blessés hier. Les conditions météo s'annoncent défavorables aujourd'hui. Dans le Var, la piste de mise à feu volontaire sérieusement envisagée après la reprise de l'incendie du Gros Bessillon vendredi. Le parquet de Draguignan assure que l'enquête est en cours. La reprise a parcouru 1850 hectares. 1000 pompiers étaient encore mobilisés hier. Notez que 402 interpellations en lien avec des feux ont été réalisées depuis le début de l'été, selon Laurent Nunez, dont 156 mineurs. Dans l'actualité aussi, la garde à vue de Jean Humbert a été levée. Le chef cuisinier est accusé de violence conjugale par trois de ses ex-compagnes. Il aurait été entendu par la police pendant près de 36 heures. Jean Humbert pourrait être présenté à un procureur ce matin pour une convocation ultérieure devant un juge. Le chef cuisinier conteste les faits. Après Ubisoft, Quantic Dream, dans une mauvaise passe, l'éditeur de jeux vidéo français envisage de supprimer des emplois. Le syndicat des travailleurs du jeu vidéo lance un appel à la grève reconductible. Il déplore des négociations avec la direction qui se sont déroulées de manière exécrable. 115 emplois seraient menacés par le plan de licenciement. Nous avons de très bonnes discussions. Les mots de Donald Trump sur la chaîne Fox News. Le président américain assure que l'Iran veut passer un accord avec les États-Unis, mais il prévient, soit le détroit d'Ormuz ouvrira très bientôt, soit l'Iran sera frappé très durement. Et puis en cyclisme, Marlène Rösser remporte le contre-la-montre hier lors de la quatrième étape du Tour de France Femmes. La Suisse récupère le maillot jaune. Aujourd'hui, cinquième étape entre Mâcon et Belleville en Beaujolais, 140 km. Voilà pour l'actualité. Très bonne journée à tous.

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1: Bonjour à tous, l'État au chevet des entreprises concernées par les incendies de Gironde et des Landes. Les indemnités versées aux salariés au titre de l'activité partielle seront intégralement prises en charge, selon le ministère du Travail. Cela concerne les TPE, PME des zones évacuées. Une mesure exceptionnelle pour soutenir ces entreprises et préserver l'emploi, selon un communiqué. Sur le front de l'incendie dans la Drôme, près de 280 hectares ont brûlé sur le massif du Claps. Deux pompiers ont été légèrement blessés hier. Les conditions météo s'annoncent défavorables aujourd'hui. Dans le Var, la piste de mise à feu volontaire sérieusement envisagée après la reprise de l'incendie du Gros Bessillon vendredi. Le parquet de Draguignan assure que l'enquête est en cours. La reprise a parcouru 1850 hectares. 1000 pompiers étaient encore mobilisés hier. Notez que 402 interpellations en lien avec des feux ont été réalisées depuis le début de l'été, selon Laurent Nunez, dont 156 mineurs. Dans l'actualité aussi, la garde à vue de Jean Humbert a été levée. Le chef cuisinier est accusé de violence conjugale par trois de ses ex-compagnes. Il aura été entendu par la police pendant près de 36 heures. Jean Humbert pourrait être présenté à un procureur ce matin pour une convocation ultérieure devant un juge. Le chef cuisinier conteste les faits. Après Ubisoft, Quantic Dream, dans une mauvaise passe, l'éditeur de jeux vidéo français envisage de supprimer des emplois. Le syndicat des travailleurs du jeu vidéo lance un appel à la grève reconductible. Il déplore des négociations avec la direction qui se sont déroulées de manière exécrable. 115 emplois seraient menacés par le plan de licenciement. Nous avons de très bonnes discussions. Les mots de Donald Trump sur la chaîne Fox News. Le président américain assure que l'Iran veut passer un accord avec les États-Unis, mais il prévient, soit le détroit d'Ormuz ouvrira très bientôt, soit l'Iran sera frappé très durement. Et puis en cyclisme, Marlène Rösser remporte le contre-la-montre hier lors de la quatrième étape du Tour de France Femmes. La Suisse récupère le maillot jaune. Aujourd'hui, cinquième étape entre Mâcon et Belleville en Beaujolais, 140 km. Voilà pour l'actualité. Très bonne journée à tous.
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2: Merci, c'était Nicolas Gomez qui revient tout à l'heure à 8h. Bon réveil, 7h32. Merci de votre fidélité. On est ensemble jusqu'à 10h. On ouvre par les prévisions météo de ce mercredi. Journée encore une fois très chaude et sèche. Rares averses orageuses, plutôt chez nous, hein, sur les hauts reliefs inférieurs de l'Est en fin d'après-midi. Température en légère baisse aujourd'hui, notamment pour les vallées. Et puis la plaine, pour nous, 30 degrés du côté de Bourg-Saint-Maurice à 1000 mètres environ. Bourg-Saint-Maurice, c'est 900 mètres, hein, on ne va pas chipoter. Et puis 23 degrés vers 2000 mètres ici. Une isotherme 0 degrés qui évoluera vers 4400 mètres. Et puis aujourd'hui, ce sera du vent d'ouest à nord-ouest, faible à modéré. Et puis pour la journée de demain jeudi, peu de changements avec un temps largement ensoleillé et sec. On fera le point sur 6 jours glissants tout à l'heure avec le nouveau bulletin à 8h. Actuellement, nous avons sur le parc des sports du centre une température de 10 degrés, beaucoup plus bas hein, qu'hier matin, plus frais dans la station. Et puis en altitude, du côté de Bellevarde, sur le Bike Park, une température de 11 degrés.

0: La Lisa, Daniel Balavoine sur Radio Val d'Isère. Tout à l'heure à 7h50, les infos d'Agathe, les infos d'Avaline. Et puis là, à 7h40, voici l'éphéméride et l'horoscope.
1: Bélier, vous êtes très performant, ce qui vous permet de vous faire remarquer de vos supérieurs hiérarchiques. Taureau, Mars vous influe un potentiel énergétique en hausse, ne tirez pas sur la corde pour autant. Gémeaux, vous dépensez sans compter. À ce rythme-là, vous allez mettre en péril votre équilibre financier. Cancer, renouez le dialogue avec votre partenaire au lieu de mettre de l'huile sur le feu à la moindre anicroche entre vous. Lion, vous manquez de rondeur dans votre façon de vous exprimer envers votre partenaire. Vierge, soyez à l'écoute de ses doléances si vous voulez pacifier vos relations conjugales. Balance, soyez plus prévoyant sur le plan financier. Vous vivez au jour le jour sans penser au lendemain. Scorpion, réglez vos factures et faites vos comptes pour ne pas être pris au dépourvu en cas de dépenses inattendues. Sagittaire, vous ne prêtez pas assez attention à votre santé. Équilibrez votre alimentation. Capricorne, votre forme est en dents de scie. Et si vous débutiez une activité sportive pour vous détendre? Verseau, un retour de flamme embrase votre cœur pour votre plus grand bonheur. Poisson, vous savourez les plaisirs de la vie en duo. Votre couple bénéficie des bonnes influences solaires.
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0: Merci Claire. L'éphéméride de ce mercredi 5 août, 217e jour de l'année, 148 jours restants. Nous sommes dans la 32e semaine. Le soleil s'est levé tout à l'heure ici à Val d'Isère à 6h20. Il se couchera ce soir à 20h55. On fête aujourd'hui les Oswald ainsi que les Abel. Et le dicton du jour, à Saint-Abel, faites vos confitures de Mirabel. Mais bien sûr. Et puis pour le proverbe du jour, qui cherche un ami sans défaut reste sans ami. La suite avec Indeep sur Radio Val d'Isère.

0: Et oui, après la pluie, le ciel bleu, c'était l'aimant. Je pars sur Radio Val d'Isère, 7h49. Dans quelques secondes, dans une minute pour être précis, les infos Zavalines présentées et préparées par Agathe. Bonjour Agathe.
1: Bonjour Romuald.
0: Alors, quel est le sommaire de ces infos Zavalines?
1: Alors aujourd'hui, dans les infos Zavalines, nous reviendrons sur la réunion publique participative autour du projet Val d'Isère 2040. Nous évoquerons le concert de Jazz Manouche qui s'est tenu hier soir. Et enfin, nous terminerons avec le spectacle pour enfants Léon et Léo, les passeurs de rêves, à l'amphithéâtre de Verdure.
0: Oui, ce sera tout à l'heure, effectivement, cet après-midi. À tout de suite.
1: À tout de suite.
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0: 7h50 pile, les infos d'Agathe, les infos Zavalines. Rebonjour Agathe.
1: Rebonjour Romuald, voici les infos Zavalines de ce mercredi 5 août. Mais avant, voici la météo observée. À cette heure, le ciel était ensoleillé et dégagé. Côté température, il faisait 11 degrés dans le village et 8 degrés au Pissaya. Pour les routes, dans le cadre des travaux de maintenance dans le tunnel du Rossetti, une dernière fermeture nocturne aura lieu ce soir de 21h à 5h du matin. Un passage de véhicules sera autorisé toutes les heures. Hier soir s'est tenue la réunion publique participative dans le cadre de la démarche Val d'Isère 2040 en présence de l'association Mountain Riders, du maire et de ses élus ainsi que d'une cinquantaine de personnes. Les participants ont pu découvrir les 4 familles et les 20 critères basés sur le cahier des charges du flocon vert en devinant les notes de Val d'Isère pour la gouvernance et la résilience, l'économie durable, les dynamiques sociales et culturelles et la gestion des ressources. Une réunion participative qui a permis d'échanger et de partager autour du projet Val d'Isère 2040, comme nous en parle Estelle Châtelier, chef de projet à Mountain Riders.
7: On est content de voir que les habitants de Val d'Isère se mobilisent sur cette thématique de transition et aussi de vision. Et là, l'idée, c'est vraiment de collecter l'ensemble des avis, de pouvoir alimenter justement cette stratégie de territoire pour aller vers un plan d'action qui soit vraiment concret avec des échéances précises jusqu'en 2040. Effectivement, Val d'Isère donc est engagé dans un cycle de renouvellement, donc a déjà eu un premier flocon il y a déjà 3 ans. Là, l'enjeu, c'est de renouveler cet engagement. Donc on est revenu avec un cahier des charges légèrement différent du premier cycle, qui est un peu plus engageant. Et donc on a réévalué le territoire sur un référentiel un peu différent qui nous permet de dire que vis-à-vis du diagnostic qui a été réalisé plutôt fin 2025, début 2026, le territoire reste pour le moment sur un niveau un flocon. Pour obtenir un deuxième flocon, il faudrait que Val d'Isère atteigne 4 B. Et sachant qu'il y a des B qui sont la limite, c'est 50 sur 100, il y a beaucoup de 47, 49, donc en fait, on n'est pas si loin que ça du deuxième flocon. Après, le temps est court, donc pouvoir engager des actions dans ce temps très limité, c'est pas garanti que le territoire réussisse à atteindre cette marche-là, mais en tout cas, il y a une belle dynamique qui est en cours. Communes et des acteurs du territoire, domaine skiable, office du tourisme, qui vont quand même tous dans le bon sens. On verra comment on peut réévaluer le territoire. Mais en tout cas, il y a quand même une belle dynamique qui s'est installée.
1: À travers 4 piliers, les élus ont également présenté leur travail en souhaitant que Val d'Isère 2040 soit un village vivant au cœur d'une montagne d'avenir et de transformer l'héritage des Jeux Olympiques Paralympiques 2030 en référence internationale de la montagne durable. Les participants ont ensuite travaillé sur la stratégie de Val d'Isère autour de 4 ateliers sous forme de questions. Qu'est-ce qui permettrait à chacun de bien vivre à Val d'Isère toute l'année? Comment faire de Val d'Isère un territoire exemplaire qui protège son environnement et prépare son avenir. Comment renforcer et diversifier l'économie locale pour qu'elle reste durable, innovante et créatrice de valeur toute l'année? Et comment faire de Val d'Isère une référence de la montagne de demain? Val d'Isère compte actuellement un flocon vert. Un audit de renouvellement de labellisation sera effectué en septembre par un prestataire externe à Mountain Riders avant la validation ou non du renouvellement par le comité de labellisation le 9 décembre. La réunion s'est terminée par un pot de l'amitié. L'intégralité de la réunion participative est à retrouver sur notre site internet. Hier soir, le jazz manouche du Kaufmann Quartier a résonné en l'amphithéâtre de Verdure. 250 personnes ont pu profiter d'un concert de trois chanteurs et musiciens, dont le guitariste Sébastien Kaufmann. Le public s'est laissé porter par un jeu puissant et enjoué à travers ses nouveaux morceaux. Le prochain concert aura lieu mardi prochain à 17h30 à l'amphithéâtre de Verdure. Cet après-midi, les enfants pourront profiter d'un spectacle mêlant chansons et imaginaire aux côtés de Léon et Léo, des passeurs de rêves. Le temps d'un instant, les enfants deviendront les héros d'une aventure interactive où leur imagination sera la clé pour faire fonctionner la mystérieuse machine à imaginaire à travers des chansons farfelues et poétiques, calmes et dynamiques, ou encore guitare et accordéon. Le spectacle gratuit Léon et Léo, passeurs de rêves, est à retrouver à 16h à l'amphithéâtre de Verdure. Dans l'agenda du jour, retrouvez au cinéma Le Splendide à 18h Vaiana, suivi à 21h L'Odyssée en version originale en anglais et sous-titré en français. Vivaldi s'est ouvert de 9h à midi et de 15h à 18h. La mairie est ouverte de 9h à midi, de 14h à 18h. Pour la médiathèque, elle est ouverte de 10h à midi et de 14h à 18h. Quant à la centrale de réservation, elle est ouverte de 9h à 19h. L'office de tourisme est ouvert de 8h30 à 19h30. Le centre aquasportif est ouvert de 10h à 22h. L'acrobranche vous accueille de 10h à 19h. Et enfin, la pêche au lac de Louillette est ouverte de 6h30 à 18h. C'est la fin des infos Avaline. Retrouvez dans quelques instants Romuald. Je vous souhaite une belle journée et je vous dis à demain.

0: Fleetwood Mac sur Radio Val d'Isère. Bonne matinée, bon réveil avec nous. 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Dans un instant, un point complet sur la météo, sur toute la semaine. Pour l'heure, voici les infos avec Nicolas Gomez. Bonjour Nicolas.
1: Bonjour à tous. Les recherches se poursuivent en Haute-Savoie. Une femme est portée disparue depuis hier. Des intempéries ont provoqué une coulée de boue et une montée des eaux de la rivière Le Giffre, près de Samoin. Le secteur très fréquenté l'été par les randonneurs. La femme se trouvait avec son compagnon sur un pont dans le cirque du fer à cheval quand elle a été emportée par les eaux. D'importants moyens ont été mobilisés. L'actualité, ce sont aussi des incendies. Dans la Drôme, 280 hectares sont partis en fumée depuis lundi soir. L'incendie qui s'est déclaré dans le massif du Claps a continué de progresser hier. 450 pompiers sont mobilisés et appuyés par des canadairs et des avions Dash. Dans le Var, c'est la piste de l'incendie volontaire qui est envisagée après l'importante reprise selon le parquet de Draguignan. 1850 hectares de parcourus par les flammes depuis vendredi alors que le feu était fixé dans le secteur du Gros Bessillon. A noter que le ministère du Travail a annoncé un dispositif exceptionnel, les indemnités versées aux salariés des TPE-PME touchés par les incendies de Gironde et des Landes seront intégralement prises en charge par l'État. La grève reprend chez EasyJet. Un préavis a été déposé hier par 3 syndicats du personnel navigant. Le mouvement avait été suspendu à cause des incendies en Gironde. Les syndicats déplorent la dégradation continue des conditions de travail des PNC. Instabilité chronique des plannings et changements de dernière minute. Des négociations sont prévues en septembre. En attendant, les dates clés de la mobilisation seront annoncées 48 heures à l'avance. En Ukraine, à Kiev, on compte au moins 15 morts dans des frappes russes. Des entrepôts ont été visés. De nombreuses explosions ont été entendues. Hier, l'armée de l'air avait signalé dans la nuit l'approche de plusieurs missiles balistiques. Et puis en foot, Lyon, pas en forme hier face au Sparta Prague. Lors du 3e tour préliminaire aller de la Ligue des Champions, les Gaunes se sont inclinés 2-1. Lors du match retour mardi, ils devront impérativement s'imposer pour continuer à espérer rejoindre la phase de Ligue de cette Ligue des Champions. Voilà pour l'actu, très bonne matinée à tous.
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0: La météo, on retrouvera tout à l'heure Nicolas Gomez à 8h30. Alors le temps de ce mercredi, journée encore une fois très chaude et globalement sèche. En effet, on aura quelques gouttes et quelques courtes averses orageuses en fin de journée. En gros, dans le créneau 16-20 heures, uniquement sur les massifs intérieurs et hautes vallées, donnant localement 10 à 15 mm de pluie. Température pour aujourd'hui, 30 degrés à 1000 mètres, 23 vers 2000, une isotherme 0 degré à 4400 mètres et on sera avec un vent d'ouest à nord-ouest faible à modéré aujourd'hui. Et puis pour la nuit prochaine, encore quelques petites averses orageuses possibles sur les massifs intérieurs en début de soirée, puis retour à un ciel clair partout en milieu de nuit. Pour demain jeudi, peu de changements avec un temps largement ensoleillé et sec. Les températures seront stationnaires par rapport à celles d'aujourd'hui et encore chaudes, 29 à 30 degrés du côté de Bourg-Saint-Maurice, 23 degrés ici à Val d'Isère à 2000 mètres. Et puis pour ce qui est de la journée de vendredi, eh bien toujours très ensoleillé et chaud. La tendance pour les jours suivants, samedi, journée estivale, est de nouveau très chaude. Dimanche, un front orageux devrait passer en cours d'après-midi et soirée. Et puis pour lundi et mardi, ce sera estival. Actuellement, nous avons sur le parc des sports du centre une température de 13 degrés. Les températures sont bien descendues au cours de la nuit dernière, mieux que la nuit d'avant. On a eu une minimale à 9 degrés à 7h-5 tout à l'heure. Et puis pour ce qui est de Bellevarde, eh bien actuellement, nous avons sur le Bike Park une température de 12 degrés.

0: U2, Song of the Future sur Radio Val d'Isère, 8h08. D'ici quelques secondes, dans 2 minutes à peine, on va retrouver Alex qui fait le tour des parcs des sports. On a 2 parcs des sports ici à Val d'Isère, le parc des sports du centre, le parc Charles Diebold, et puis un autre parc, notre écrin de nature, notre écrin de verdure dans la vallée du Manchet. Eh bien, on va du côté de la vallée du Manchet dans un instant et du côté du centre équestre avec Alex.
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4: Vous avez sûrement déjà vu passer quelques cavaliers ici à Val d'Isère, et bien vous ne serez pas surpris d'apprendre qu'il existe un centre d'équitation. On s'y est rendu dans la vallée du Manchet pour rencontrer Lorraine, qui nous présente toutes les activités proposées par le centre équestre.
5: Ça peut être à la fois apprendre en carrière, c'est-à-dire dans nos espaces en sable, comment je fais pour diriger, pour m'arrêter, pour trotter, galoper. On fait même un petit peu de saut d'obstacle et des jeux. Et puis ça peut être aussi tout simplement de la balade très cool dans le parc des sports, dans la vallée du Manchet. Au pas, on a des chevaux qui sont fantastiques, super gentils, donc il y en a pour tous les goûts.
4: Il y en a pour tous les goûts et pour tous les âges. Ici, vous pouvez monter à cheval dès 2 ans en étant accompagné ou 4 ans en autonomie. C'est une activité qui apporte beaucoup de bénéfices pour les enfants.
5: On voit qu'ils gagnent en autonomie, en responsabilité, en confiance en eux. Quand on leur confie un poney, ne serait-ce le temps d'une heure, il faut qu'ils soient gentils avec lui, qu'ils maîtrisent leurs gestes pour ne pas être brusques. On leur demande après de vérifier qu'il est à boire, on leur demande de le brosser pour voir s'il ne s'est pas blessé pendant la séance. Donc beaucoup de compétences humaines et sociales pour les gens.
4: L'activité est bien sûr aussi pour les adultes, et pour maîtriser votre cheval, il faudra vous armer de plusieurs qualités essentielles pour n'importe quel bon cavalier.
5: De la motivation déjà, parce que c'est pas toujours facile, on est confronté à un animal qu'on maîtrise pas jamais en fait à 100%. De la patience pour lui faire comprendre ce qu'on essaye de lui demander. Un peu de tonicité, c'est quand même sportif, on n'a pas l'impression, on ne se fait pas que porter.
4: Si vous aussi vous voulez monter à cheval, vous pouvez vous rendre au centre équestre dans le parc des sports de la vallée du Manchet. Il est ouvert de 9h à midi, puis de 14h à 18h du lundi au vendredi. Et vous pouvez même simplement passer du temps avec les poneys et les chevaux pour venir les caresser, ou simplement leur donner un bout de pain ou une carotte.

0: sur Radio Val d'Isère et ses chaussures roses, 8h15. Les rendez-vous de cette journée, comme chaque jour, hein, dans la matinale sur Radio Val d'Isère, à 8h15 et 9h15.
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0: Les rendez-vous de ce mercredi 5 août, avec tout à l'heure à 9h30 la balade chamois marmotte à la Sassière avec William, accompagnateur en montagne. Rendez-vous devant l'office du tourisme. Cette balade est incluse dans le Val Pass, mais vous pouvez bien sûr l'acheter à l'unité. À 9h30, il y aura une autre visite, une autre balade, on va dire une visite guidée plutôt, de la ferme familiale de Ladroit en haut de la station, pour plonger dans le quotidien d'une exploitation agricole de montagne transmise depuis 3 générations, rencontrer des hommes et des femmes passionnés et découvrir leur mode de vie au cœur de la ferme. Et puis les animations gratuites proposées par le service animation et Chloé, qu'on retrouvera à notre micro tout à l'heure à 9h10. Il y aura à 10h un atelier pétanque et puis après on mettra tout ça en pratique à 14h30 avec un tournoi de pétanque en doublette sur la place des Dolomites. Pour le reste du programme, est bien noté le spectacle pour enfants. Nous sommes mercredi, c'est la journée des enfants et spectacle pour enfants, ça se passe à 16h du côté de l'amphithéâtre de Verdure, c'est gratuit. Passeurs de rêve, venez profiter d'un spectacle mêlant chansons et imaginaire aux côtés de Léo et Léon. Les enfants deviennent les héros d'une aventure interactive où leur imagination sera la clé pour faire fonctionner la mystérieuse machine imaginaire. Et puis la Via Ferrata des Plates de la Daille est ouverte, celle de droite en quittant Val d'Isère. L'autre Via Ferrata, celle de Tauvière, reste fermée la semaine en raison de travaux de sécurisation de la falaise. Partez bien sûr équipé, casque, longe, baudrier. Et puis notez que à la sortie de Val d'Isère, la passerelle himalayenne est maintenant ouverte. Elle va du hameau de la Recula, du côté donc de la commune de Tignes, puisque la commune de Tignes va jusqu'à l'entrée de Val d'Isère et elle va jusqu'au bois de l'Allée. Au cinéma, vous pourrez voir aujourd'hui 2 films, 18h, Vaiana, La légende du bout du monde, et puis à 21h, L'Odyssée de Christophe Nolan. Le centre aquasportif est ouvert toute la journée. Aujourd'hui, mercredi, c'est nocturne. Il ferme à 22h. Nocturne, notez qu'avec une entrée piscine achetée au centre aquasportif après 19h, vous avez une entrée gratuite à l'espace wellness. Et le thème de la nocturne de ce soir, c'est ping-pong aquatique. La médiathèque sera ouverte ce matin de 10h à midi et de 14h à 18h cet après-midi. Et à 11h, ce sera les matins des tout-petits. Et puis à 16h, il y aura un tournoi de jeux vidéo du côté de la médiathèque. Et puis notre bail parc, bien sûr, est ouvert. On fera un point tout à l'heure avec Maxime aux alentours de 10h-20. Notez les horaires des remontées mécaniques. Alors, sont ouvertes aux piétons et aux vététistes sur Bellevarde le téléphérique de l'Olympique de 9h45 à 16h40. Et le téléphérique siège de Borsa de 10h15 à 16h25 et uniquement aux piétons sur Solèze, la télécabine de 9h45 à 16h45. Voilà pour les infos de ce mercredi ici à Val d'Isère, qu'on vous souhaite excellent.

Eva, Locomotion sur Radio Val d'Isère, 8h25, Avenir, Yame on my mind, et puis là tout de suite, Yonaka, Trouble Follows, et puis bien sûr, il y aura juste après les infos de 8h30 avec Nicolas Gomez, et puis on retrouvera un petit peu plus loin David du service animation.

0: On My Mind sur Radio Val d'Isère. La suite avec les infos, puis bien sûr juste derrière les prévisions météo pour cette journée du 5 août. 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Les infos, c'est avec Nicolas Gomez. Bonjour Nicolas.
1: Bonjour à tous. Les recherches se poursuivent en Haute-Savoie. Une femme est portée disparue depuis hier. Des intempéries ont provoqué une coulée de boue et une montée des eaux de la rivière Le Giffre, près de Samoëns. Le secteur très fréquenté l'été par les randonneurs. La femme se trouvait avec son compagnon sur un pont dans le cirque du fer à cheval quand elle a été emportée par les eaux. D'importants moyens ont été mobilisés. L'actualité, ce sont aussi les incendies. Dans la Drôme, 280 hectares sont partis en fumée depuis lundi soir. L'incendie qui s'est déclaré dans le massif du Claps a continué de progresser hier. 450 pompiers sont mobilisés et appuyés par des canadairs et des avions Dash. Dans le Var, c'est la piste de l'incendie volontaire qui est envisagée après l'importante reprise selon le parquet de Draguignan. 1850 hectares de parcourus par les flammes depuis vendredi, alors que le feu était fixé dans le secteur du Gros Bessillon. A noter que le ministère du Travail a annoncé un dispositif exceptionnel, les indemnités versées aux salariés des TPE-PME touchés par les incendies de Gironde et des Landes seront intégralement prises en charge par l'État. La grève reprend chez EasyJet. Un préavis a été déposé hier par 3 syndicats du personnel navigant. Le mouvement avait été suspendu à cause des incendies en Gironde. Les syndicats déplorent la dégradation continue des conditions de travail des PNC, instabilité chronique des plannings et changements de dernière minute. Des négociations sont prévues en septembre. En attendant, les dates clés de la mobilisation seront annoncées 48 heures à l'avance. En Ukraine, à Kiev, on compte au moins 15 morts dans des frappes russes. Des entrepôts ont été visés. De nombreuses explosions ont été entendues. Hier, l'armée de l'air avait signalé dans la nuit l'approche de plusieurs missiles balistiques. Et puis en foot, Lyon, pas en forme hier face au Sparta Prague lors du 3e tour préliminaire aller de la Ligue des Champions. Les Gaunes se sont inclinés 2-1. Lors du match retour mardi, ils devront impérativement s'imposer pour continuer à espérer rejoindre la phase de Ligue de cette Ligue des Champions. Voilà pour l'actu, très bonne matinée à tous.
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0: Merci Nicolas, à tout à l'heure, 9h pour les prochaines infos. Le temps de ce mercredi, journée encore une fois très chaude et globalement sèche. En effet, on aura quelques courtes averses orageuses en fin de journée. En gros, dans le créneau 16h-20h, uniquement sur les massifs intérieurs et hautes vallées, donnant localement 10 à 15 mm maximum de pluie. Pour les températures, eh bien aujourd'hui, température maxi, encore assez chaude, même si on n'est pas de canicule orange à canicule jaune sur notre département. 30 degrés prévus du côté de Bourg-Saint-Maurice et 23 degrés vers 2000 mètres ici. Quant à l'isotherme 0 degré, eh bien, elle évoluera à 4400 mètres et puis le vent sera d'ouest à nord-ouest, faible à modéré. La nuit prochaine, encore quelques petites averses orageuses possibles sur les massifs intérieurs en début de soirée. Et puis, retour, un ciel clair partout en milieu de nuit. Pour les températures relevées, eh bien c'est plus froid qu'hier matin. On a actuellement sur le parc Charles Desbolles d'une température de 13 degrés avec une minimale enregistrée à 7h-5 de 9 degrés. Et puis en altitude, on a du côté de Bellevarde sur le Bay Park une température de 12 degrés.

0: Bonnie Tyler qui nous a quittés le 8 juillet dernier sur Radio Val d'Isère, 8h38, la suite avec les rendez-vous du service animation de Val d'Isère Tourisme avec David, son responsable interrogé par Fred.
1: Bonjour David.
2: Bonjour Fred.
1: Certains ont eu la chance ce matin d'aller parler aux marmottes et aux chamois ou d'autres petits animaux du côté de la ferme. Mais nous allons pouvoir aussi se préparer au tournoi de pétanque avec ce matin un atelier de pétanque.
2: Un atelier de pétanque, oui, parce que figure-toi qu'on fait des tournois de pétanque.
1: Dans l'après-midi, oui.
2: Dans l'après-midi, mais si on ne s'est pas un petit peu entraîné, si on ne s'est pas un petit peu échauffé, si on ne connaît pas la pétanque, bah, ça ne marche pas. On vous propose de 10h à 12h de vous initier à la pétanque avec cet atelier qui fera le bonheur des petits comme des grands. C'est à 10h, c'est sur la place des Dolomites et c'est avec Chloé et c'est gratuit.
1: Et pendant ce temps-là, les petits sont du côté de la médiathèque à se faire raconter des histoires.
2: Un rendez-vous exclusif réservé aux plus petits pour les contes et les histoires, et c'est à 11h du côté de la médiathèque.
1: Et du coup, retour sur la place des Dolomites pour la pétanque, mais cette fois, le tournoi.
2: Échauffement terminé, préparation rangée, cette fois-ci, c'est parti pour le tournoi de pétanque. N'hésitez pas à nous rejoindre sur la place des Dolomites avec vos boules si vous voulez, avec vos équipes si vous voulez. Si vous n'avez pas d'équipe, on en fera avec vous. Ça se passe à 14h30, c'est un tournoi en doublette, et vous allez voir, c'est aussi un bon moment pour faire eh bien, des connaissances et s'affronter dans ce tournoi de pétanque qui aura lieu à 14h30 ce mercredi.
1: Et à 16h, eh bien c'est carrément un tournoi de jeux vidéo.
2: Le jeu vidéo à l'honneur comme chaque mercredi du côté de la médiathèque et ça aura lieu à 16h et c'est gratuit.
1: Et puis comme tous les mercredis après-midi, bien sûr, c'est un spectacle pour les enfants.
2: Passeur de rêve. Moi, j'aime beaucoup ce spectacle proposé par Léo et Léon. Et vous allez pouvoir profiter d'un spectacle où se mêlent la chanson, l'imaginaire. Vous allez suivre les aventures de Léo et Léon qui inviteront les enfants à rêver et pourquoi pas à faire marcher la machine à imaginaire. Un très beau spectacle à découvrir de 16h à 17h du côté de l'amphithéâtre de Verdure sous le grand chapiteau avec la scène. Ce sera le moment de retrouver ce rendez-vous dédié au jeune public.
1: Et puis, une autre occasion de rencontrer les agents du Parc National de la Vanoise, mais avec une petite randonnée auparavant.
2: Si vous ne les avez pas encore rencontrés sur le parking du Pont-Saint-Charles, si vous ne les avez pas encore rencontrés du côté du refuge du Fond des Fours, ce mercredi, ce sera l'occasion de les rencontrer au refuge de Prarion. Rencontre avec les agents du Parc National de la Vanoise pour échanger sur leur métier et sur le parc, c'est à 17h ce mercredi.
1: Puis ensuite, on va se détendre, ou pourquoi pas jouer au ping-pong, car comme chaque mercredi, c'est la nocturne du côté du centre aquasportif.
2: Ah, la thématique, un ping-pong, oui, mais un ping-pong aquatique. À quoi ça ressemble? La réponse, c'est à partir de 19h30 pour cette nocturne du centre aquasportif, nocturne tous les mercredis.
1: Et ça vaut le coup d'y aller, puisque pour l'achat d'une entrée piscine à partir de 19h30, le centre aquasportif vous offre l'accès au spa. Merci beaucoup, David, à cet après-midi pour les animations de demain.
2: À tout à l'heure, Fred.

0: Ed Sheeran sur Radio Val d'Isère dans la matinale tout à l'heure à 8h50, les infos d'Avaline avec Agathe. On reviendra sur la réunion publique qui s'est déroulée hier sur Val d'Isère 2040. Pour l'instant, voici votre horoscope de ce 5 août.
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2: Bélier, vous êtes très performant, ce qui vous permet de vous faire remarquer de vos supérieurs hiérarchiques.
3: Taureau, Mars vous influe un potentiel énergétique en hausse, ne tirez pas sur la corde pour autant.
4: Gémeaux, vous dépensez sans compter. À ce rythme-là, vous allez mettre en péril votre équilibre financier.
5: Cancer, renouez le dialogue avec votre partenaire au lieu de mettre de l'huile sur le feu à la moindre anicroche entre vous.
6: Lion, vous manquez de rondeur dans votre façon de vous exprimer envers votre partenaire.
7: Vierge, soyez à l'écoute de ses doléances si vous voulez pacifier vos relations conjugales.
8: Balance, soyez plus prévoyant sur le plan financier. Vous vivez au jour le jour sans penser au lendemain.
9: Scorpion, réglez vos factures et faites vos comptes pour ne pas être pris au dépourvu en cas de dépenses inattendues.
10: Sagittaire, vous ne prêtez pas assez attention à votre santé. Équilibrez votre alimentation.
11: Capricorne, votre forme est en dents de scie.
12: Et si vous débutiez une activité sportive pour vous détendre ?
13: Verseau, un retour de flamme embrase votre cœur pour votre plus grand bonheur.
14: Poisson, vous savourez les plaisirs de la vie en duo.
15: Votre couple bénéficie des bonnes influences solaires. 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

0: 9h09, dans une minute, les infos Avaline et puis les infos du reste du monde. Ce sera tout à l'heure à 9h avec Nicolas.
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0: 8h50, pile les infos Avaline avec Agathe.
7: Rebonjour Romuald, voici les infos Avaline de ce mercredi 5 août. Mais avant, voici la météo observée. À cette heure, le ciel était ensoleillé et dégagé. Côté température, il faisait 11 degrés dans le village et 8 degrés au Pissaya. Pour les routes, dans le cadre des travaux de maintenance dans le tunnel du Rossetti, une dernière fermeture nocturne aura lieu ce soir de 21h à 5h du matin. Un passage de véhicules sera autorisé toutes les heures. Hier soir s'est tenue la réunion publique participative dans le cadre de la démarche Val d'Isère 2040 en présence de l'association Mountain Riders, du maire et de ses élus, ainsi que d'une cinquantaine de personnes. Les participants ont pu découvrir les 4 familles et les 20 critères basés sur le cahier des charges du flocon vert en devinant les notes de Val d'Isère pour la gouvernance et la résilience, l'économie durable, les dynamiques sociales et culturelles et la gestion des ressources. Une réunion participative qui a permis d'échanger et de partager autour du projet Val d'Isère 2040, comme nous en parle Estelle Châtelier, chef de projet à Mountain Riders.
8: On est content de voir que les habitants de Val d'Isère se mobilisent sur cette thématique de transition et aussi de vision. Et là, l'idée, c'est vraiment de collecter l'ensemble des avis, de pouvoir alimenter justement cette stratégie de territoire pour aller vers un plan d'action qui soit vraiment concret avec des échéances précises jusqu'en 2040. Effectivement, Val d'Isère donc est engagé dans un cycle de renouvellement, donc a déjà eu un premier flocon il y a déjà 3 ans. Là, l'enjeu, c'est de renouveler cet engagement. Donc on est revenu avec un cahier des charges légèrement différent du premier cycle, qui est un peu plus engageant. Et donc on a réévalué le territoire sur un référentiel un peu différent qui nous permet de dire que vis-à-vis du diagnostic qui a été réalisé plutôt fin 2025, début 2026, le territoire reste pour le moment sur un niveau un flocon. Pour obtenir un deuxième flocon, il faudrait que Val d'Isère atteigne 4 B. Et sachant qu'il y a des B qui sont la limite, c'est 50 sur 100, il y a beaucoup de 47, 49, donc en fait on est pas si loin que ça du deuxième flocon. Après, le temps est court, donc pouvoir engager des actions dans ce temps très limité, c'est pas garanti que le territoire réussisse à atteindre cette marche-là, mais en tout cas, il y a une belle dynamique qui est en cours, une commune et des acteurs du territoire, domaine skiable, office du tourisme, qui vont quand même tous dans le bon sens. On verra comment on peut réévaluer le territoire, mais en tout cas, il y a quand même une belle dynamique qui s'est installée.
7: À travers 4 piliers, les élus ont également présenté leur travail en souhaitant que Val d'Isère 2040 soit un village vivant au cœur d'une montagne d'avenir et de transformer l'héritage des Jeux Olympiques et Paralympiques 2030 en référence internationale de la montagne durable. Les participants ont ensuite travaillé sur la stratégie de Val d'Isère autour de 4 ateliers sous forme de questions. Qu'est-ce qui permettrait à chacun de bien vivre à Val d'Isère toute l'année? Comment faire de Val d'Isère un territoire exemplaire qui protège son environnement et prépare son avenir. Comment renforcer et diversifier l'économie locale pour qu'elle reste durable, innovante et créatrice de valeur toute l'année? Et comment faire de Val d'Isère une référence de la montagne de demain? Val d'Isère compte actuellement un flocon vert. Un audit de renouvellement de labellisation sera effectué en septembre par un prestataire externe à Mountain Riders avant la validation ou non du renouvellement par le comité de labellisation le 9 décembre. La réunion s'est terminée par un pot de l'amitié. L'intégralité de la réunion participative est à retrouver sur notre site internet. Hier soir, le jazz manouche du Kaufmann Quartier a résonné en l'amphithéâtre de Verdure. 250 personnes ont pu profiter d'un concert de trois chanteurs et musiciens, dont le guitariste Sébastien Kaufmann. Le public s'est laissé porter par un jeu puissant et enjoué à travers ses nouveaux morceaux. Le prochain concert aura lieu mardi prochain à 17h30 à l'amphithéâtre de Verdure. Cet après-midi, les enfants pourront profiter d'un spectacle mêlant chansons et imaginaires aux côtés de Léon et Léo, des passeurs de rêves. Le temps d'un instant, les enfants deviendront les héros d'une aventure interactive où leur imagination sera la clé pour faire fonctionner la mystérieuse machine à imaginaire à travers des chansons farfelues et poétiques, calmes et dynamiques, ou encore guitare et accordéon. Le spectacle gratuit Léon et Léo, passeurs de rêves, est à retrouver à 16h à l'amphithéâtre de Verdure. Dans l'agenda du jour, retrouvez au cinéma Le Splendide à 18h Vaiana, suivi à 21h L'Odyssée en version originale en anglais et sous-titré en français. Vivaldi s'est ouvert de 9h à midi et de 15h à 18h. La mairie est ouverte de 9h à midi de 14h à 18h. Pour la médiathèque, elle est ouverte de 10h à midi de 14h à 18h. C'est la fin des infos Avaline. Retrouvez dans quelques instants Romuald. Je vous souhaite une belle journée et je vous dis à demain.

0: Il est 9h sur Radio Val d'Isère. Merci d'être là. Les infos. Et puis juste après, bien sûr, les prévisions météo pour ce mercredi. Les infos, c'est avec Nicolas. Bonjour Nicolas.
1: Bonjour à tous. Un feu toujours actif dans la Drôme. Il a parcouru 280 hectares depuis lundi soir dans le massif du Claps. 450 pompiers sont mobilisés, aidés de canadaires et d'avions d'âge. Le vent du nord devrait se lever aujourd'hui, ce qui complique le travail des soldats du feu. Et concernant les entreprises impactées par les incendies en Gironde et dans les Landes, le ministère du Travail annonce la prise en charge intégrale des indemnités d'activité partielle versées aux salariés des TPE-PME. Notez que 402 interpellations en lien avec des feux ont été réalisées depuis le début de l'été, selon le ministre de l'Intérieur Laurent Nunez, dont 156 mineurs. Hier, le parquet de Draguignan annonçait que l'hypothèse d'actes volontaires est sérieusement envisagée après la reprise du feu du Gros Bessillon dans le Var. Dans l'actualité aussi, la garde à vue de Jean Humbert a été levée. Le chef cuisinier est accusé de violence conjugale par trois de ses ex-compagnes. Il aurait été entendu par la police pendant près de 36 heures. Jean Humbert pourrait être présenté à un procureur ce matin pour une convocation ultérieure devant un juge. Une information judiciaire pourrait aussi être ouverte. Le chef cuisinier conteste les faits. Soit le détroit d'Ormuz ouvrira très bientôt, soit l'Iran sera frappé très durement. Donald Trump s'est exprimé sur la chaîne américaine Fox News. Le locataire de la Maison Blanche, pour autant, assure avoir de très bonnes discussions avec l'Iran. Erreur réseau, vous avez peut-être vu ce message s'afficher sur vos écrans hier soir si vous tentiez de regarder une série sur Netflix, le géant du streaming victime d'une panne géante. Le site comme l'application mobile était touché. Netflix n'a pas communiqué sur les raisons de la panne. Et puis en cyclisme, une victoire suisse sur le Tour de France Femmes hier, Marlène Rösser a remporté le contre-la-montre qui partait de Gevrey-Chambertin. Elle s'empare également du maillot jaune après cette quatrième étape. Grosse déception en revanche pour Pauline Ferrand-Prévot. Elle a terminé avec près de 2 minutes de retard sur les favorites au général. Place à la cinquième étape, aujourd'hui avec près de 140 km au compteur. Départ de Mâcon, direction Belleville en Beaujolais. Voilà pour l'actualité, très bonne journée à tous.
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0: Les prévisions météo pour cette journée, ce mercredi 5 août. Eh bien, journée encore une fois très chaude et globalement sèche. En effet, on aura quelques courtes averses orageuses en fin de journée. En gros, dans le créneau 16-20 heures, uniquement sur les massifs intérieurs et hautes vallées, donnant localement 10 à 15 mm de pluie. Température pour cette journée encore chaude, 30 degrés du côté de Bourg-Saint-Maurice, 23 degrés vers 2000 mètres et puis une isotherme 0 degré qui évoluera à 4400 mètres. Vent d'ouest à nord-ouest, faible à modéré. Et puis pour la nuit prochaine, encore quelques petites averses orageuses possibles sur les massifs intérieurs en début de soirée. Puis retour à un ciel clair partout en milieu de nuit. Côté température relevée ce matin, la minimale a été enregistrée à 7h-5. Il faisait 9 degrés, donc beaucoup plus frais que la veille. Et puis bah, ça y est, on est déjà maintenant à 15 degrés sur le parc des sports Charles Diebold. Et puis en altitude du côté de Bellevard sur le Bay Park, et bien là nous avons une température de 13 degrés. Dans 5 minutes, on va retrouver Chloé du service animation qui viendra nous parler des animations gratuites proposées par Val d'Isère Tourisme au cours de cette journée. Et puis un petit peu plus loin, le programme complet à 9h15 de vos rendez-vous de ce mercredi ici à Val d'Isère.

0: Gabriel sur Radio Val d'Isère, 9h11. On retrouve bien sûr Chloé comme promis et comme chaque jour sur l'antenne de Radio Val d'Isère. Ça va Chloé ce matin?
1: Ça va bien, en plus on a retrouvé le soleil donc impeccable.
0: Un petit rinçage du soir qu'on a eu hier avec un petit coup de vent et puis voilà, ça repart. Ça a fait descendre les températures et ça c'est plutôt pas mal. On est un petit peu moins chaud donc c'est bien parce que ça reste des températures supportables mais ça reste une canicule de montagne et effectivement là c'est pas plus mal que ça baisse un petit peu.
1: Ça fait du bien. Et puis les glaciers vont aussi apprécier que la température baisse un petit peu.
0: Absolument, ouais. Notre glacier du Pissaya souffre énormément. On a des maximales parfois jusqu'à 15-16 degrés dans l'après-midi. Tu fais bien de le préciser. Alors, le programme de cette journée, animation gratuite proposée par le service animation de Val d'Isère Tourisme. Deux animations aujourd'hui, mais qui sont liées.
1: Tout à fait. Aujourd'hui, c'est journée pétanque.
0: Ouais, alors ça c'est bien hein.
1: Donc ce matin on se retrouve directement
0: claquettes, chaussettes, bob, c'est ça hein.
1: Alors casquette, lunettes, bouteille d'eau, crème solaire, oui, comme d'habitude. Ouais. Claquettes, chaussettes, ouais. Libre à chacun.
0: Ouais, c'est ça, ouais.
1: On se retrouve ce matin donc sur les terrains de pétanque pour faire un atelier pétanque. Donc pour les plus jeunes, découvrir les différents lancers qu'on peut trouver en pétanque. Pour les plus grands, confirmer ou oser essayer des trucs qu'on n'essaye pas d'habitude, ouais, en match. Et cet après-midi, 14h30, tournoi.
0: Bon, très bien. Tu connais les règles sur le bout des doigts, hein, t'as révisé?
1: Oui.
0: C'est bon, parce que, voilà, après, tu as toujours des experts, évidemment. T'es venu aussi avec les cerceaux, c'est pour faire du hula hoop, non, les cerceaux, non?
1: Alors, c'est surtout pour délimiter le départ et éviter de tracer aux chaussures directement sur le terrain.
0: Bon, très bien. Initiation à la pétanque ce matin et puis un tournoi cet après-midi. Merci, Chloé.
1: Tout sur la place des Dolomites, ouais, c'est ça. En plein centre.
0: Ouais, la place de Dolomites, c'est le Val Village. C'est derrière le Val Village et les colonnes, si vous préférez.
1: À 10h pour l'atelier et à 14h30 pour le tournoi.
0: C'est noté. Belle journée, salut.
1: À demain.

0: Jones sur Radio Val d'Isère. 9h15, les rendez-vous de cette journée.
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0: Avec tout à l'heure, à 16h, un spectacle pour enfants, passeurs de rêves. Venez profiter d'un spectacle mêlant chansons et imaginaires aux côtés de Léo et Léon. Les enfants deviennent les héros d'une aventure interactive où leur imagination sera la clé pour faire fonctionner la mystérieuse machine imaginaire. Et c'est à 16h sur le parc des sports du centre, très précisément à l'amphithéâtre de Verdure. Et ce spectacle est gratuit. La Via Ferrata des plates de la Daille est ouverte, c'est celle de droite en quittant Val d'Isère. La Via Ferrata de Tauvière reste fermée la semaine en raison des travaux de sécurisation de la falaise au-dessus. On prépare les travaux à venir de notre station d'épuration. Et puis bien sûr, si vous pratiquez les Via Ferrata, partez équipés casque, longe, baudrier et gourde. Et puis notez que la passerelle himalayenne est maintenant ouverte à la sortie de Val d'Isère. Au cinéma, vous pourrez voir aujourd'hui deux films. À 18h, Vaiana, la légende du bout du monde. Et à 21h, L'Odyssée de Christopher Nolan. Le centre aquasportif est ouvert toute la journée et aujourd'hui c'est nocturne jusqu'à 22h. Nocturne avec pour thème aujourd'hui ping-pong aquatique. Et puis notez qu'avec une entrée piscine achetée après 19h30, vous avez une entrée gratuite à l'espace wellness. La médiathèque sera ouverte aujourd'hui de 10h à midi et de 14h à 18h. Alors tout à l'heure à 11h, ce sera le matin des tout petits et puis à 16h pour les plus grands, il y aura un tournoi de jeux vidéo. Et puis bien sûr, notre bike park est ouvert, accessible du débutant au pratiquant confirmé. On fera un petit tour du côté du bike park tout à l'heure avec Maxime, son responsable, aux alentours de 9h40. Et puis bien sûr, les remontées mécaniques sont ouvertes pour tous, vélo, piétons. Mais alors attention, sur Solèze, uniquement les piétons avec la télécabine de 9h45 à 16h45. Et puis du côté de Bellevarde, vététistes et piétons, le téléphérique de l'Olympique de 9h45 à 16h40 et le télésiège de Borsa de 10h15 à 16h25. Voilà, vous savez tout. Dans quelques minutes, on part du côté de Tignes retrouver Morgane.
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0: Tears for Fears sur Radio Val d'Isère, 9h24. Allez, je vous emmène du côté de Tignes. On a Morgane qui est avec nous, qui nous attend, voilà, les pieds dans l'eau, hein, au bord du lac de Tignes. Comment ça va, Morgane, ce matin?
1: Eh ben écoute, tout va bien. Non, j'ai pas encore les pieds dans l'eau. Hein. Effectivement, je suis à Tignes-le-Lac. Oui,
0: fraîche,
1: il y a le lac. Mais non, là, j'ai les pieds dans mes petits chaussons dans le studio. Mais on va bientôt partir. Ouais, je vais bientôt remettre mes chaussures parce que je vais faire comme vous aujourd'hui. Je vais partir sur le bike park. Alors juste petite parenthèse, étant donné qu'il y a eu un petit peu de pluie hier, pour les amateurs de ride, eh bien sachez que cette pluie, justement, sur le terrain, ça permet d'avoir un petit peu plus d'adhérence. Donc c'est juste parfait pour vous. Et pour ceux qui avaient envie, voilà, de faire du VTT mais sans trop se forcer, eh bien on va faire du VTT assistance électrique aujourd'hui. Alors c'est pas mal parce qu'entre nos deux domaines, il y a de quoi faire, hein. Vous en avez certaines, vous avez dû les voir si vous consultez le plan du bike park, et il y en a

0: également sur Team. Donc moi, je vais vous faire arriver, eh ben pourquoi pas, par Laval Pesto, ça peut être pas mal ça, avec 18 km si vraiment vous avez envie de faire du VTT assistance électrique sur nos deux domaines. Donc Laval Pesto, hein, pour partir, c'est une boucle enduro, mais vous allez pouvoir rattraper d'autres pistes, bababab, et puis direct, on va réussir à monter jusqu'au col de Fraisse. Donc là, vous allez descendre directement au Val Claret. Alors vous allez pouvoir prendre la Tarentaise Airlines, ça dépend de votre niveau, Tarentaise Airlines, vous avez comment elle s'appelle? Elle s'appelle, et ben voilà, j'ai perdu le nom. Elle s'appelle, attendez. Oh là là, je suis pas prête.
1: Ouais, hein. Et puis
0: elle s'appelle Prestagada, voilà. Et là, vous allez arriver au Val Claret. Donc, ou bien vous filez du côté de Palafour avec le lac de Tignes. Vous allez le longer Palafour pour rattraper Easy Ride. Easy Ride, c'est une piste bleue qui fait 4,4 km et vous allez bien passer à côté du lac du Chardonnay. Ou alors au Val Claret, si vous êtes vraiment bien un rider quand même un peu plus confirmé, vous allez pouvoir prendre Chardonnay, en fait, qui va vous faire grimper et vous allez à un moment donné donc longer le chalet de l'Oignon, vous allez passer juste en dessous du lac du Chardonnay et puis rattraper Palafour. Et puis là, si vous êtes encore meilleur, alors c'est la piste préférée de la Bike Patrol de Tignes, elle s'appelle Dark J'adore, elle fait 5 km et elle vous fait grimper, vous allez longer le col du Palais, la pointe du Chardonnay, vous allez longer le parc national de la Vanoise. Alors évidemment, vous ne rentrez absolument pas dans le parc, mais ça peut être plutôt pas mal. Donc c'est une bonne thérapie un petit peu aujourd'hui si vous avez un peu fait la fête hier. Voilà, on va s'aider un petit peu avec l'assistance électrique. Alors je vous assure que vous allez quand même pédaler, hein, parce que c'est ça le truc, mais ça peut être sympa, grimper un petit peu plus haut, pouvoir voir de très beaux paysages, un beau panorama en tout cas sur nos deux secteurs. C'est vrai qu'il y a de quoi faire. Et puis bah pour rentrer chez vous, bah après voilà, télésiège des Tuffes ou encore le télésiège de Fraisse, et puis vous redescendez et bien tranquillement. Et pourquoi pas retrouver peut-être, hein, cette piste de Val Pesto, puisque c'est une boucle enduro. Pour garder un petit peu le plan, hein, sinon il y a de quoi faire un flow jumper. Ouais. Et puis
1: Val Pesto, non, c'est la boucle, tu sais, VTT, boucle électrique pour aller chez toi, c'est fait magique, hein, qui monte, hein, du côté de Fraisse.
0: Fait magique, ouais, fait magique. Ok.
1: Merci beaucoup, Morgane.
0: Merci beaucoup, belle journée. Ouais. Et puis à demain.
1: À demain, ciao.

0: 9h30 sur Radio Val d'Isère. Voici les infos sport avec Samuel Wagon. Bonjour Samuel.
1: Bonjour, bonjour à tous. Ça commence mal pour Lyon en vue de la Ligue des Champions. Un tournant sur le Tour de France femmes et puis l'absence continue pour un joueur majeur du tennis. C'est l'actu sport du jour. Et on démarre avec le foot et la dure soirée lyonnaise à Prague pour le match aller du troisième tour préliminaire de la Ligue des Champions. L'OL s'incline 2-1 sur la pelouse du Sparta Prague pour le premier match officiel de la saison d'un club français. Lyon a été très fortement bousculé et s'incline en quelques minutes après avoir manqué un pénalty. Une performance très décevante pour les Lyonnais, comme le reconnaît leur défenseur Clinton Mata. Écoutez.
2: C'est clair que ce qu'on a affiché techniquement, c'était pas à la hauteur de ce qu'on peut faire. Donc c'était en deçà de ce qu'on a déjà montré. On savait que ça allait être une équipe qui allait mettre une grosse pression. Malheureusement, il y a eu pas mal d'imprécisions techniques qui nous a vraiment pas permis de pouvoir vraiment installer ce qu'on aurait aimé faire. Heureusement qu'on a une deuxième chance à la maison. Donc là, il faudra vraiment montrer un autre visage.
1: Et le match retour à Lyon aura lieu mardi prochain. Victoire obligatoire pour les Lyonnais pour espérer jouer donc la Ligue des Champions. Le cyclisme, le Tour de France femmes. Hier, Marlène Rosser s'est emparée du maillot jaune en s'imposant sur le contre-la-montre à Dijon. Elle devance au général Demi Vollering et la Française Cédrine Kerbaol. Déception en revanche pour Pauline Ferrand-Prévot. Elle est seulement 34e de l'étape et reléguée à plus de 2 minutes. Elle place à la 5e étape aujourd'hui, 140 km au départ de Mâcon, direction Belleville en Beaujolais. Le tennis, toujours pas de retour pour Carlos Alcaraz. L'Espagnol déclare forfait pour le Masters 1000 de Cincinnati. Il n'est pas encore remis de sa blessure au poignet droit qui le tient éloigné des terrains depuis avril. Et puis la suite des championnats d'Europe de natation à Paris, au programme la nage en eau libre aujourd'hui, 5 km hommes et 5 km femmes. Hier, les Français ont sombré sur le 10 km, notamment Sacha Velli, deuxième du classement de la Coupe du Monde et seulement 21e hier. Voilà pour l'actu sport, excellente journée à vous.
0: La météo montagne. La météo pour ce mercredi, journée encore une fois très chaude et globalement sèche. En effet, on aura quelques courtes averses orageuses en fin de journée, en gros dans le créneau 16h-20h, uniquement sur les massifs intérieurs et hautes vallées, donnant localement 10 à 15 mm. Température maxi pour aujourd'hui, 30 degrés à 1000 mètres, 23 degrés vers 2000 et puis une isotherme 0 degrés à 4400 mètres. Quant au vent, il soufflera d'ouest à nord-ouest, faible à modéré. Et puis pour la nuit prochaine, encore quelques petites averses orageuses, possibles sur les massifs intérieurs en début de soirée, puis retour à un ciel clair partout en milieu de nuit. Actuellement, nous avons sur le parc des sports du centre une température, ça y est, ça monte de 17 degrés et puis en altitude, du côté de Bellevarde et du côté du Bypark, une température de 13 degrés. Dans 5 minutes, justement, on part du côté du Bypark, retrouver en direct, bien sûr, Maxime, le responsable de ce Bypark.

0: Madonna Vogue sur Radio Val d'Isère. Oh, oh, oh. 9h39, allez, on part du côté du Bike Park.
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0: Allez, on part du côté du Bike Park et nous avons Maxime avec nous en direct. Comment ça va, Max, ce matin ?
2: Eh ben, ça va très bien.
0: Ouais, tu vois, la danse que tu as faite de la pluie a fonctionné. Hein. On a eu un petit rinçage quand même en bonne et due forme hier.
2: Ouais. Alors nous, on en a eu un premier. On est passé complètement à côté. Et puis oui, il a pas plu grand chose. Et puis ensuite, voilà, c'est un peu mieux. Et de toute façon, il nous fallait ça. Mais vu l'ensoleillement d'aujourd'hui, vous allez voir que ça va très vite sécher. En tout cas, ce qu'on a pris, c'est mieux que rien. Désolé pour ceux qui n'aiment pas la pluie, mais Nous, vraiment, on en a besoin.
0: Ouais, c'est ça. Bon, ça a dû le bike park fermer un petit peu plus tôt. Hein, les remontées mécaniques, quand il y a de l'orage, on le rappelle, hein, s'arrêtent effectivement pour protéger le matériel.
2: C'est exactement ça, parce que les appareils fonctionnent aussi avec de l'électricité et en cas d'orage, ça peut endommager les remontées mécaniques et avoir des pannes qui sont très longues à remettre en route, hein, puisqu'il y a des appareils grillés ou des choses comme ça. Et donc, c'est pour ça qu'on ferme les remontées avec un petit peu d'anticipation pour pouvoir les réouvrir dès que l'orage est passé. Et ça, on ne sait jamais combien de temps ça dure.
0: Bon, deuxième livraison de pluie, a priori, cet après-midi pour toi et le Bike Park. On verra. C'est vrai que c'est difficile à prévoir. Hein. En fait, les orages, même les organismes qui font la météo, effectivement, pour l'horaire, ce n'est pas toujours évident. En tout cas, ça va arriver sans doute dans l'après-midi. Pour l'instant, on profite du domaine. Et puis, on va parler cohabitation sur ce Bike Park. Alors, je ne parle pas, bien sûr, de la cohabitation entre le président de la République et le Premier ministre, hein, mais bien sûr, des différentes personnes qui gravitent sur ce Bike Park, en tout cas sur ce terrain de jeu qui est Belvarde.
2: Ouais, c'est nettement moins protocolaire, mais vraiment plus impératif quand même, parce que là, il y a réellement des conflits potentiels et on cherche à tout prix à les éviter en clarifiant et en organisant les choses. Alors, on en a déjà parlé, mais en gros, il y a des itinéraires qui sont réservés exclusivement à la pratique du VTT. Uniquement dans un sens, dans le sens du balisage, ce sont les pistes de descente. Les pistes de descente sont régies par une norme AFNOR nationale et des arrêtés municipaux dans chaque bike park, en l'occurrence à Val d'Isère. Et toutes les pistes de descente classées vert, bleu, rouge, noir, avec les panneaux de signalétique avec un liseré blanc, ce sont des pistes de descente où personne d'autre n'est autorisé à fréquenter ces parcours que les VTT dans le sens de la descente. Il est évidemment interdit de les remonter à pied, de les descendre à pied aussi. C'est pour de simples raisons de sécurité. Et on en voit, malgré les panneaux d'interdiction piétons, hein, c'est vraiment, ça peut paraître un frein à la liberté et tout ça, mais c'est juste de la sécurité. En fait, comme on n'a pas le droit de marcher sur l'autoroute, on n'a pas le droit de marcher sur une piste de descente VTT parce que les VTTistes sont sur un terrain qui leur est dédié.
0: Pour ces pistes-là, ouais.
2: Exactement, et pensent qu'ils sont seuls dessus. Donc, ils ne s'attendent pas à la réception d'un seau. Et je vous dis ça parce que vraiment, c'est ce qui s'est passé ces derniers jours. À la réception d'un seau, alors heureusement, c'était un de mes bike patrol qui s'est trouvé face à face avec un piéton qui a eu le temps de se jeter dans l'herbe. Mais bon, ensuite, ils ont discuté en disant « Mais monsieur, là, vous prenez vraiment des gros risques pour vous, pour votre famille, parce que les VTT qui descendent là ne sont pas du tout dans l'attente de tomber sur un piéton. » Et ça, c'est pour des raisons évidentes de sécurité qu'on a pris ces dispositions. Par contre, tout le reste, les parcours e-bike, donc vert, bleu, rouge, noir, liseré jaune, et les parcours enduro, rose, violet, liseré blanc, là, les piétons sont autorisés.
0: Ouais, des cohabitation.
2: Fois,
0: ouais.
2: Voilà. Des fois même, on a des sentiers piétons qui deviennent partiellement des parcours VTT. Et des fois aussi, on a créé des parcours, notamment des parcours e-bike, comme par exemple Fait Magique, sur lesquels les piétons maintenant circulent à la montée ou à la descente. Et ils s'en trouvent ravis. Et nous aussi, puisque du coup, l'ouvrage qu'on a créé pour les vélos, qu'on a pensé pour les vélos, fonctionne aussi pour les piétons. Et ça se passe très bien, puisque ce sont des parcours en montée en VTT assistance électrique, où la vitesse, elle est quand même réduite.
0: Ouais, c'est ça.
2: Et où
0: on les voit arriver, ouais, les vélos, ouais, bien sûr.
2: Voilà, il y a certaines sections de parcours enduro où on met des panneaux interdits piétons. Alors, vous allez me dire que c'est contradictoire avec ce que je dis, mais parce que la vitesse des VTT sur ces sections-là en enduro VTT peut être vraiment importante. Et surtout, le parcours ne débouche pas sur une suite de parcours piétons, voire débouche sur une piste de descente. Alors, c'est un petit peu compliqué comme ça à suivre, mais en gros, ce qu'il faut dire, c'est respecter la signalétique sur place et vraiment les pistes de descente. Évitez absolument d'y aller à pied parce que c'est vraiment dangereux pour vous et pour les VTTistes, mais surtout pour vous.
0: Voilà, c'est ça, on a bien retenu les pistes de descente interdites aux piétons. Alors maintenant, on a parlé des bipèdes, hein, mais on a aussi les animaux à quatre pattes, hein, qui sont sur le domaine.
2: Oui, on a la chance d'avoir différents troupeaux sur le domaine. Je dis la chance parce que ils contribuent à façonner le paysage et à l'entretenir à leur manière.
0: Nos tondeuses.
2: Voilà, on a des chevaux, des vaches et des brebis. Les brebis, il y en a 3000. Et puis, c'est peut-être sur elles qu'on va s'attarder un peu plus longtemps parce que les vaches sont parquées globalement et on les retrouvera dans Into the Wild autour du Charvet sur ce parcours en montée électrique. Et elle pose pas de problème à la circulation des vélos et les vélos sont à la montée donc à vitesse réduite donc il y a aucun problème et c'est d'ailleurs petite parenthèse pour ça qu'Into the Wild n'est plus autorisé à la descente parce que ça perturbe trop le troupeau de vaches qui sont pas des vaches alpines et qui n'ont pas l'habitude de d'étaler et qui parfois peuvent mal réagir à l'approche d'un vélo à la descente. Voilà. Donc
0: Into the Wild était autorisé à la descente il y a quelque temps.
2: Il y a quelque temps, c'était un parcours enduro, mais il y a une dizaine d'années.
0: Ouais, c'est ça. Avant que ça devienne de l'électrique, ouais.
2: Voilà. Et depuis, c'est un parcours qui est uniquement balisé à la montée et qui est interdit dans l'autre sens. Voilà. Les chevaux sont parqués du côté de l'Altiport dans un grand territoire. Alors, pas parqués, mais ils sont en dehors des pistes de vélo. Donc, ils poseront pas de soucis. Et les brebis, par contre, sont des troupeaux itinérants qui sont gardés par des patous. Et les patous, c'est ça le sujet du jour. Ouais. Ce sont des chiens de défense du troupeau. Et tout corps étranger vivant, que ça soit un marcheur, un loup, un vététiste, un vautour, va être considéré comme une attaque potentielle pour le troupeau. Et le patou va défendre son troupeau. Qu'est-ce qui se passe quand on est vététiste ou quand on est randonneur? Le patou va venir à proximité de vous, voire très très proche, va vous renifler, vous identifier, il faut se laisser faire. C'est impressionnant parce que le patou, c'est un à la croisée entre un teckel et un tigre.
0: Mais plus proche du tigre que du teckel.
2: Ouais, quand même. Et du coup, il a pas, comment dire,
0: il fait son job.
2: C'est son job de défendre les brebis. Et du coup, il va faire en sorte qu'il y ait pas d'intrusion dans le troupeau. Et voilà. Donc, il faut se laisser renifler. Puis ensuite, il va partir. Il va voir que vous n'êtes pas une menace pour le troupeau. Il va aboyer. Voilà. C'est impressionnant parce qu'il aboie fort et il aboie de près. Mais voilà, il faut pas paniquer, il faut surtout pas accélérer, faire déguerpir les bêtes parce qu'elles peuvent se blesser. Et puis c'est pénible de faire intervenir un vétérinaire en altitude. Donc donc voilà.
0: Merci beaucoup Maxime, tout ça sera la phrase du jour, hein. Il faut se laisser renifler. Merci beaucoup. à demain pour de prochaines c'est toujours très intéressant et passionnant effectivement et puis d'en bas ou sans connaissance de pratique, vous qui arrivez dans la station, et bien tout cela bien sûr il faut l'entendre et le savoir et pour la plupart du temps c'est pour votre sécurité. Merci Max, à demain.
2: À demain.
0: Ciao.

0: Katy Perry sur Radio Val d'Isère et dans une minute, les infos à Valine.
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0: Les infos d'Agathe, rebonjour.
8: Rebonjour Romuald, voici les infos à Valine de ce mercredi 5 août. Mais avant, voici la météo observée. À cette heure, le ciel était ensoleillé et dégagé. Côté température, il faisait 11 degrés dans le village et 8 degrés au Pissaya. Pour les routes, dans le cadre des travaux de maintenance dans le tunnel du Rossetti, une dernière fermeture nocturne aura lieu ce soir de 21h à 5h du matin. Un passage de véhicules sera autorisé toutes les heures. Hier soir, s'est tenue la réunion publique participative dans le cadre de la démarche Val d'Isère 2040 en présence de l'association Mountain Riders, du maire et de ses élus, ainsi que d'une cinquantaine de personnes. Les participants ont pu découvrir les 4 familles et les 20 critères basés sur le cahier des charges du Flocon Vert en devinant les notes de Val d'Isère pour la gouvernance et la résilience, l'économie durable, les dynamiques sociales et culturelles et la gestion des ressources. Une réunion participative qui a permis d'échanger et de partager autour du projet Val d'Isère 2040, comme nous en parle Estelle Châtelier, chef de projet à Mountain Riders.
9: On est content de voir que les habitants de Val d'Isère se mobilisent sur cette thématique de transition et aussi de vision. Et là, l'idée, c'est vraiment de collecter l'ensemble des avis, de pouvoir alimenter justement cette stratégie de territoire pour aller vers un plan d'action qui soit vraiment concret avec des échéances précises jusqu'en 2040. Effectivement, Val d'Isère donc est engagé dans un cycle de renouvellement, donc a déjà eu un premier flocon il y a déjà 3 ans. Là, l'enjeu c'est de renouveler cet engagement. Donc on est revenu avec un cahier des charges légèrement différent du premier cycle, qui est un peu plus engageant. Et donc on a réévalué le territoire sur un référentiel un peu différent qui nous permet de dire que vis-à-vis du diagnostic qui a été réalisé plutôt fin 2025, début 2026, le territoire reste pour le moment sur un niveau un flocon. Pour obtenir un deuxième flocon, il faudrait que Val d'Isère atteigne 4 B. Et sachant qu'il y a des B qui sont la limite, c'est 50 sur 100, il y a beaucoup de 47, 49, donc en fait on est pas si loin que ça du deuxième flocon. Après, le temps est court, donc pouvoir engager des actions dans ce temps très limité, c'est pas garanti que le territoire réussisse à atteindre cette marche-là, mais en tout cas, il y a une belle dynamique qui est en cours, une commune et des acteurs du territoire, domaine skiable, office du tourisme, qui vont quand même tous dans le bon sens. On verra comment on peut réévaluer le territoire, mais en tout cas, il y a quand même une belle dynamique qui s'est installée.
8: À travers 4 piliers, les élus ont également présenté leur travail en souhaitant que Val d'Isère 2040 soit un village vivant au cœur d'une montagne d'avenir et de transformer l'héritage des Jeux Olympiques et Paralympiques 2030 en référence internationale de la montagne durable. Les participants ont ensuite travaillé sur la stratégie de Val d'Isère autour de 4 ateliers sous forme de questions. Qu'est-ce qui permettrait à chacun de bien vivre à Val d'Isère toute l'année? Comment faire de Val d'Isère un territoire exemplaire qui protège son environnement et prépare son avenir? Comment renforcer et diversifier l'économie locale pour qu'elle reste durable, innovante et créatrice de valeur toute l'année? Et comment faire de Val d'Isère une référence de la montagne de demain? Val d'Isère compte actuellement un flocon vert. Un audit de renouvellement de labellisation sera effectué en septembre par un prestataire externe à Mountain Riders avant la validation ou non du renouvellement par le comité de labellisation le 9 décembre. La réunion s'est terminée par un pot de l'amitié. L'intégralité de la réunion participative est à retrouver sur notre site internet. Hier soir, le jazz manouche du Kaufmann Quartier a résonné en l'amphithéâtre de Verdure. 250 personnes ont pu profiter d'un concert de 3 chanteurs et musiciens, dont le guitariste Sébastien Kaufmann. Le public s'est laissé porter par un jeu puissant et enjoué à travers ses nouveaux morceaux. Le prochain concert aura lieu mardi prochain à 17h30 à l'amphithéâtre de Verdure. Cet après-midi, les enfants pourront profiter d'un spectacle mêlant chansons et imaginaire aux côtés de Léon et Léo, des passeurs de rêves. Le temps d'un instant, les enfants deviendront les héros d'une aventure interactive où leur imagination sera la clé pour faire fonctionner la mystérieuse machine à imaginaire à travers des chansons farfelues et poétiques, calmes et dynamiques, ou encore guitare et accordéon. Le spectacle gratuit Léon et Léo, passeurs de rêves, est à retrouver à 16h à l'amphithéâtre de Verdure. Dans l'agenda du jour, retrouvez au cinéma Le Splendide à 18h Vaiana, suivi à 21h L'Odyssée en version originale en anglais et sous-titré en français. Vivaldi s'est ouvert de 9h à midi et de 15h à 18h. La mairie est ouverte de 9h à midi, de 14h à 18h. Pour la médiathèque, elle est ouverte de 10h à midi et de 14h à 18h. C'est la fin des infos Avaline. Retrouvez dans quelques instants Romuald. Je vous souhaite une belle journée et je vous dis à demain.

0: Il est 10h sur Radio Val d'Isère. Dans un instant, un dernier point sur la météo. Pour l'heure, les infos avec Nicolas Gomez. Bonjour Nicolas.
1: Bonjour à tous. Les opérations de recherche se poursuivent en Haute-Savoie. Une femme est portée disparue depuis hier. Elle s'est fait emporter par la montée soudaine du Gifre, une rivière qui traverse la commune de Sixte-Fer-à-Cheval. Les pluies ont provoqué une coulée de boue. D'importants moyens sont mobilisés avec des hélicoptères. Le méga-feu de Gironde et l'incendie des Landes reconnus sinistres de grande ampleur. Conséquence, les formalités administratives sont simplifiées pour la coupe des arbres incendiés dans ces zones dans un objectif de mise en sécurité des personnes et des biens, précise l'arrêté publié au journal officiel. Dans la Drôme, la situation est stable, mais les pompiers redoutent une météo défavorable. Le vent va se lever alors que déjà près de 280 hectares sont partis en fumée dans le massif du Claps. 450 soldats du feu sont sur le terrain. Il est connu pour être l'un des cofondateurs de la DZ Mafia. Mehdi Laribi a été arrêté en Algérie fin juillet. Il a été placé sous contrôle judiciaire, une arrestation qui intervient en plein réchauffement de la coopération judiciaire entre l'Algérie et la France. À Kiev, le bilan s'alourdit, 17 morts et 44 blessés après de nombreuses frappes russes cette nuit. Des entrepôts notamment ont été visés, de nombreuses explosions ont été entendues. L'armée de l'air avait signalé dans la nuit l'approche de plusieurs missiles balistiques. Après Ubisoft, Quantic Dream, dans une mauvaise passe, l'éditeur de jeux vidéo français envisage de supprimer des emplois. Le syndicat des travailleurs de jeux vidéo lance un appel à la grève reconductible. Plusieurs studios de jeux vidéo sont en difficulté financière ces derniers temps, tout comme Ubisoft. Et puis en foot, l'heure de vérité pour les Girondins de Bordeaux. Après sa vente au groupe Sparta Capital, le club joue sa survie devant le Comité National Olympique et Sportif aujourd'hui. Une audience déterminante prévue à 14h. Un avis consultatif sera rendu sur le maintien ou non de Bordeaux dans les compétitions nationales. Le COMEX de la fédération tranchera la semaine prochaine. Si le club n'est pas maintenu en National 1, la liquidation judiciaire pourrait être prononcée dans les prochaines semaines. Voilà pour l'actualité. Très bonne journée à tous.
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0: Le temps de ce mercredi, encore chaud avec de rares averses sur les massifs intérieurs en journée. Alors en détail, journée encore une fois très chaude et globalement sèche. En effet, on aura quelques courtes averses orageuses en fin de journée, en gros dans le créneau 16-20 heures, uniquement sur les massifs intérieurs, donnant localement 10 à 15 mm de pluie. Température maxi pour aujourd'hui, 30 degrés du côté de Bourg-Saint-Maurice, 23 degrés ici à 2000 mètres, une isothermie 0 degré qui grimpera à 4400 mètres. Et puis le vent sera d'ouest à nord-ouest, faible à modéré. Pour la nuit prochaine, encore quelques petites averses orageuses possibles sur les massifs intérieurs en début de soirée. Puis retour à un ciel clair partout en milieu de nuit. Actuellement, nous avons sur le parc des sports du centre une température de 19 degrés. Et en altitude, sur notre bail parc, il fait 13 degrés. Voilà, c'est la fin de la matinale. Demain matin, vous retrouvez Frédéric à partir de 7h30 pour celle-ci. Je vous retrouve tout à l'heure à 17h pour un point météo et puis bien sûr on retrouvera nos rubriques habituelles, Steve et sa rubrique nature, on aura la rubrique de la médiathèque de Val d'Isère également et puis bien sûr David du service animation de Val d'Isère Tourisme pour le programme de demain jeudi. Belle journée sous le soleil de Val d'Isère avec tout de suite Bryan Adams.

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1: Bonjour à tous, l'un des cofondateurs de la DZ Mafia interpellé, Mehdi Laribi, connu sous le nom de Tik, a été placé sous contrôle judiciaire en Algérie après son interpellation. Il était en fuite à l'étranger depuis plusieurs années. Son arrestation a eu lieu sur exécution d'un mandat d'arrêt français. Gérald Darmanin, ministre de la Justice, salue les autorités algériennes sur X et évoque une cible prioritaire de la justice française dans la lutte contre la drogue et la criminalité organisée. 8 départements en vigilance orange pour un risque de feu de forêt élevé. Cela concerne tout l'arc méditerranéen, des Pyrénées-Orientales au Var, mais aussi l'Eure et l'Essonne. Sur le front des incendies, justement dans la Drôme, la situation est stable ce matin dans le massif du Claps. Depuis lundi soir, 280 hectares ont brûlé, 450 soldats du feu, des canadairs et des hélicoptères sont mobilisés. Mais le vent doit se renforcer dans la journée, compliquant la tâche des pompiers. Dans le Var, 800 pompiers sont mobilisés dans le massif du Gros-Bessillon. Notez que 402 interpellations en lien avec des feux ont été réalisées depuis le début de l'été, selon le ministre de l'Intérieur, Laurent Nunez, dont 156 mineurs. En Ukraine, on compte 17 morts et 44 blessés dans la capitale. Cette nuit, la Russie a lancé 115 drones et 28 missiles à haute vitesse. L'Ukraine n'a pas pu abattre un seul missile selon l'armée de l'air ukrainienne. 230 000 mètres carrés ont été ravagés après des incendies dus à ces attaques russes. En cyclisme, 5e étape du Tour de France Femmes. Aujourd'hui, départ de Mâcon, direction Belleville-en-Beaujolais, après 140 km. Hier, c'est la Suissesse Marlène Rösser qui a remporté le contre-la-montre. Grosse déception, en revanche, pour Pauline Ferrand-Prévot. Elle a terminé avec près de 2 minutes de retard sur les favorites au général. Et puis, on l'a appris en fin de matinée, le chanteur Tristan, connu pour son titre Bonne Bonne Humeur ce matin, à la fin des années 80, est mort. De son vrai nom, Pascal de Quatremare, le clip de son tube avait été réalisé par Mathieu Kassovitz. Tristan a été emporté par un cancer fulgurant. Il avait 68 ans. Très bonne journée à tous.

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1: Bonjour, bonjour à tous. Il est considéré comme l'un des fondateurs de la DZ Mafia. Mehdi Larribi a été interpellé fin juillet en Algérie et placé sous contrôle judiciaire. Il a été arrêté sur la base d'un mandat d'arrêt émis par les juges d'instruction marseillais chargés du dossier Octopus, des investigations qui avaient mené à un vaste coup de filet dans le sud de la France en mars dernier. Le garde des Sceaux Gérald Darmanin salue l'interpellation d'une cible prioritaire dans la lutte contre la drogue et la criminalité organisée. 6 blessés dans une fusillade hier soir à Valence dans la Drôme, des tirs près d'un point de deal du quartier du Polygone. Les victimes sont âgées de 15 à 22 ans. Parmi elles, deux sont en urgence absolue. Les auteurs qui ont ouvert le feu avec un fusil d'assaut ont pris la fuite. Ils sont toujours activement recherchés. Dans la Drôme, où deux sapeurs-pompiers ont été blessés hier en luttant contre l'incendie dans le massif du Claps, près de Bellegarde-en-Diois. La nuit a été plutôt calme, la surface brûlée est restée inchangée, 280 hectares, mais les autorités redoutent l'inversion du vent à partir d'aujourd'hui. Dans le Var, la nuit a été calme, aussi sur le front de l'incendie du Gros Bessillon. Une seule reprise dans le secteur de Corrence a été rapidement maîtrisée. Le préfet du Var invite les maires du département à annuler les feux d'artifice. Dans le reste de l'actualité, les bombardements s'intensifient en Ukraine. Au moins 17 morts à la suite de nouvelles frappes russes sur Kiev et sa région. Le président ukrainien Volodymyr Zelensky réclame des munitions antibalistiques à ses alliés, des intercepteurs qui auraient pu, selon lui, sauver des vies. Le Guatemala en alerte maximale au lendemain de l'éruption du volcan Fuego, le plus actif d'Amérique centrale. 1700 personnes ont été contraintes d'évacuer les zones proches du cratère. Et puis en foot, une audience décisive pour les Girondins de Bordeaux. Leur recours devant le CNOSF est étudié à partir de 14h cet après-midi. Le club espère obtenir sa réintégration en National 1 après le rachat par Sparta Capital. Pendant ce temps, les présidents de 10 clubs de N1 montent au créneau. Ils dénoncent dans un communiqué les conséquences sportives d'un énième sauvetage du club bordelais. Voilà pour l'info. Excellent après-midi à tous.

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1: Bonjour à tous. L'un des chefs présumés de la DZ Mafia interpellé en Algérie, connu sous le nom de Tik, Mehdi Larribi, a été arrêté fin juillet et placé sous contrôle judiciaire. Ce franco-algérien est considéré comme l'un des fondateurs du groupe criminel marseillais qui gère le trafic de drogue dans de nombreuses villes en France. Le ministre de la Justice, Gérald Darmanin, salue l'interpellation d'une cible prioritaire de la justice française et remercie les autorités algériennes. Reste à savoir quel sort lui sera réservé alors que l'Algérie refuse habituellement d'extrader ses ressortissants. Les recherches se poursuivent. En Haute-Savoie, une randonneuse a été emportée hier par une coulée de boue à Sixte-Ferracheval dans la vallée du Giffre. Surprise par l'orage, la victime âgée d'une cinquantaine d'années était en vacances avec son compagnon dans ce secteur très prisé des randonneurs. Plus de 170 personnes ont dû être évacuées. La canicule perd du terrain en France. Seuls 10 départements sont maintenus en vigilance orange dans le sud-est. Parmi eux, la Drôme, où la nuit a été calme pour les pompiers dans le massif du Claps. La surface brûlée est restée inchangée, 280 hectares, mais les autorités redoutent l'inversion du vent prévu aujourd'hui. Dans le Var, la nuit a été calme, aussi sur le front de l'incendie du Gros Bessillon. Une seule reprise dans le secteur de Corrence a été rapidement maîtrisée. Dans l'Aude, les habitants se souviennent, c'était il y a un an jour pour jour, le méga-feu se déclenchait dans les Corbières. L'incendie a traversé 16 communes, ravagé 17 000 hectares et causé la mort d'une personne. Il a fallu presque un mois pour l'éteindre. Plus de 2000 pompiers ont été mobilisés au plus fort du dispositif. L'étage d'une fusée de SpaceX doit s'écraser sur la Lune. Aujourd'hui, un événement scruté de près par les scientifiques afin de mesurer les risques induits par les débris spatiaux. La NASA assure qu'il n'y a aucun danger pour la Terre. Et puis, la cinquième étape du Tour de France Femmes, 140 km au programme entre Mâcon et Belleville-en-Beaujolais. Le maillot jaune est sur les épaules de la Suissesse Marlène Reusser. Très bonne journée à tous.

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1: Bonjour à tous, Jean Humbert bientôt présenté à un juge d'instruction en vue de sa mise en examen. Le chef cuisinier est accusé de violence conjugale par trois de ses ex-compagnes. Le gagnant de l'émission Top Chef avait été placé en garde à vue lundi dans le cadre d'une enquête ouverte par le parquet de Paris en avril dernier pour violence par conjoint ou concubin, des accusations qu'il a toujours niées. Gérald Darmanin salue l'interpellation d'une cible prioritaire dans la lutte contre la drogue et la criminalité organisée. Réaction du garde des Sceaux après l'arrestation de Mehdi Larribi en Algérie. Considéré comme l'un des fondateurs de la DZ Mafia, il a été interpellé fin juillet sur la base d'un mandat d'arrêt émis par les juges d'instruction marseillais chargés du dossier Octopus, des investigations qui avaient mené à un vaste coup de filet dans le sud de la France en mars dernier. La nuit a été calme, selon les pompiers, que ce soit dans la Drôme ou dans le Var. La lutte contre les flammes se poursuit, notamment dans le massif du Gros-Bessillon. 800 pompiers sont toujours mobilisés sur place. La préfecture du Var appelle les maires du département à annuler les feux d'artifice. Ursula von der Leyen dénonce les atrocités russes après l'attaque meurtrière sur Kiev. Au moins 17 personnes sont mortes la nuit dernière suite à des frappes sur la capitale ukrainienne et ses environs. L'Ukraine n'a pas pu abattre un seul missile russe. Des intercepteurs de missiles balistiques auraient pu sauver des vies, estime Volodymyr Zelensky, le président ukrainien qui exhorte de nouveau ses alliés à l'aider à renforcer sa défense anti-aérienne. Le détroit d'Ormuz ouvrira très bientôt où l'Iran sera frappé très fort. Donald Trump menace de nouveau Téhéran. Le président américain assure qu'un accord pourrait être conclu d'ici demain. Hier, le secrétaire d'État Marco Rubio faisait état de progrès dans les négociations. Et puis en mot de foot, retour sur les terrains pour les joueurs du PSG. Les Parisiens disputent ce soir leur premier match amical de l'été contre les Espagnols de Majorque. À une semaine de la première rencontre officielle, la Super Coupe d'Europe, le 12 août face à Aston Villa. Très bon après-midi à tous.

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1: Bonjour à tous. Les streamers Naruto et Safin condamnés à de la prison avec sursis. Le tribunal de Nice a rendu sa décision un an après la mort en direct de Raphaël Graven alias Jean Pormanov. Une affaire qui avait secoué la France à l'été 2025. Les deux hommes étaient jugés pour des violences et des humiliations en ligne lors de live entre 2023 et 2025 sur les plateformes Twitch puis Kick. Ils écopent également de 6 mois de bannissement numérique. 6 blessés dans une fusillade hier soir à Valence dans la Drôme, des tirs près d'un point de deal du quartier du Polygone. Les victimes sont âgées de 15 à 22 ans. Parmi elles, 2 sont en urgence absolue. Les auteurs sont toujours activement recherchés. Un plan pour ne laisser aucun agriculteur seul face à la canicule, la sécheresse et les incendies. Le gouvernement annonce de nouvelles mesures en faveur du monde agricole. Il prévoit notamment des aides de trésorerie, des prises en charge de cotisations sociales ou encore des aides destinées à faciliter la remise en production des exploitations les plus durement touchées. La canicule qui perd du terrain en France, 10 départements sont maintenus en vigilance orange dans le sud-est. Parmi eux, la Drôme où la nuit a été calme pour les pompiers dans le massif du Claps. Une nuit calme également dans le Var où 800 pompiers sont toujours mobilisés pour venir à bout de l'incendie du Gros Bessillon. Un feu contenu mais toujours pas fixé. Dans l'actualité également, nous ne céderons ni à la lassitude ni à l'intimidation. Emmanuel Macron dénonce les nouvelles frappes russes sur Kiev qui ont fait 17 morts la nuit dernière. Le chef de l'État qualifie d'inacceptable la politique de terreur menée par Moscou. Il assure que l'Union européenne et ses partenaires continueront d'accroître la pression sur la Russie, notamment par de nouvelles sanctions, tout en renforçant le soutien militaire à l'Ukraine. Et puis on apprend cet après-midi la mort de l'écrivain Didier Decoin, prix Goncourt en 1977. Pour son roman John l'Enfer, il avait présidé l'Académie entre 2020 et 2024. Didier Decoin était âgé de 81 ans. Très bon après-midi à tous. 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
1: Bonjour à tous, à 18 et 24 mois de prison avec sursis pour Naruto et Safin. Les deux streamers écopent également de 6 mois de bannissement numérique. Décision rendue cet après-midi par le tribunal de Nice un an après la mort en direct de Jean Pormanov. Le procès qui s'est tenu début juillet ne concernait pas directement son décès. Les deux streamers étaient jugés pour des violences et des humiliations infligées en ligne au cours de milliers d'heures de live sur les plateformes Twitch puis Kick. L'un des chefs présumés de la DZ Mafia interpellé en Algérie, connu sous le surnom de Tik, Mehdi Larribi, a été arrêté fin juillet, placé sous contrôle judiciaire. Le ministre de la Justice, Gérald Darmanin, salue l'interpellation d'une cible prioritaire de la justice française et remercie les autorités algériennes. Reste à savoir quel sort lui sera réservé alors que l'Algérie refuse habituellement d'extrader ses ressortissants. Les recherches se poursuivent en Haute-Savoie. Une randonneuse a été emportée par une coulée de boue hier à Sixt-Ferracheval dans la vallée du Gifre. Surprise par l'orage, la victime âgée d'une cinquantaine d'années était en vacances avec son compagnon dans ce secteur très prisé des randonneurs. Plus de 170 personnes ont dû être évacuées. Dans l'actualité également, cet incident à l'aéroport de Leipzig. Le trafic a été interrompu hier soir pendant près de 2 heures après la découverte d'un drone. On apprend que ce drone était équipé d'un engin explosif. Situé à l'est de l'Allemagne, cet aéroport joue un rôle central dans le transport de biens militaires, notamment ceux de l'armée allemande et des alliés de l'OTAN. Le trafic a repris ce matin, mais resté perturbé. Le détroit d'Ormuz ouvrira très bientôt où l'Iran sera frappé très fort. Donald Trump menace de nouveau Téhéran. Le président américain se dit optimiste en vue d'un accord. Il pourrait, selon lui, être conclu d'ici demain. Et puis, retour à la compétition repoussée pour Teddy Riner. Attendu pour le Grand Prix de Lima dans 10 jours, le quintuple champion olympique déclare forfait à la suite d'une blessure à l'entraînement. Le judoka de 37 ans n'a plus disputé de compétition individuelle depuis les JO de Paris. Très bonne fin d'après-midi à tous. 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
1: Bonsoir, bonsoir à tous. Une attaque au couteau aujourd'hui dans le centre de Londres. 4 personnes ont été poignardées à la mi-journée dans le quartier de Covent Garden. Une femme a été interpellée. Les 4 blessés ont été pris en charge par les services de secours. Les motivations de la suspecte ne sont pour le moment pas connues. Un drone équipé d'un engin explosif découvert à l'aéroport de Leipzig. L'incident a entraîné une interruption temporaire du trafic hier soir au sein de l'aéroport allemand, utilisé notamment par l'OTAN et pour l'acheminement de marchandises vers l'Ukraine. Berlin dénonce depuis plusieurs mois la multiplication des actes de sabotage et de déstabilisation visant particulièrement la Russie, même si à ce stade, aucun élément ne permet de relier directement Moscou à cet incident. Jean Humbert, présenté à un juge d'instruction en vue de sa mise en examen. Le chef cuisinier est accusé de violence conjugale par 3 de ses ex-compagnes. Le gagnant de l'émission Top Chef avait été placé en garde à vue lundi, des accusations qu'il a toujours niées. Le gouvernement prépare un plan global pour aider le monde agricole face aux conséquences du dérèglement climatique. Canicule, sécheresse, incendie, aucun agriculteur ne doit être laissé seul face à cette situation, écrit cet après-midi Annie Genevard dans un communiqué. S'il est encore trop tôt pour avoir le détail des mesures, la ministre de l'Agriculture évoque des mesures d'urgence en faveur de la trésorerie des exploitations, des prises en charge de cotisations sociales ou encore des aides pour la remise en production des exploitations les plus durement touchées. Pendant ce temps, dans l'Aude, les habitants se souviennent, c'était il y a un an jour pour jour, le méga-feu se déclenchait dans le massif des Corbières. L'incendie a traversé 16 communes, ravagé 17 000 hectares et causé la mort d'une personne. Il a fallu presque un mois pour l'éteindre et plus de 2000 pompiers ont été mobilisés au plus fort du dispositif. Et puis un mot de tennis, ce sera son dernier grand chelem. Gaël Monfils a reçu une invitation pour l'US Open. La compétition débute le 30 août à New York. Très bonne fin de journée à tous.
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2: Bonnes vacances à Val d'Isère. Les prévisions météo et quelques infos pour votre soirée. Alors, le temps pour la nuit prochaine, encore quelques petites averses orageuses possibles sur les massifs intérieurs en début de soirée, puis retour à un ciel clair partout en milieu de nuit. Pour demain jeudi, peu de changements avec un temps largement ensoleillé et sec. Les températures seront stationnaires par rapport à celles d'aujourd'hui et encore chaudes, 29 à 30 degrés à 1000 mètres et 23 vers 2000. Votre soirée ici à Val d'Isère, notez que c'est la nocturne ce soir du centre aquasportif, il ferme à 22h. Notez également qu'avec une entrée piscine achetée après 19h30, vous avez une entrée gratuite à l'espace wellness et le thème de cette nocturne ce soir, c'est ping-pong aquatique. Notez également le film, le second film du cinéma Le Splendide à 21h, l'Odyssée de Christopher Nolan et puis bien sûr pour votre accueil, l'office du tourisme est ouvert jusqu'à 19h30. Belle soirée avec nous demain matin à partir de 7h30. N'oubliez pas la matinale avec Fred.

0: Bonsoir David.
1: Bonsoir Fred.
0: Où on va voir du pays demain? On va voir des montagnes et on va commencer par le pont Saint-Charles.
1: Bien, pourquoi pas vous inscrire dès maintenant à l'Office du Tourisme auprès de William, votre accompagnateur montagne. Dans le Valpas, vous l'avez, hein, cette randonnée, donc n'hésitez pas, avec votre Valpas, vous pouvez profiter d'une des balades de William, ou alors si vous voulez découvrir Val d'Isère sans votre Valpas, pas de souci, vous pouvez également vous inscrire à cette balade. Nous partirons du côté du pont Saint-Charles avec un accompagnateur montagne, c'est William.
0: Une autre balade où il faut s'inscrire ce soir, c'est la balade croquis aquarelle en pleine nature.
1: Alors il y a plein de balades différentes avec des accompagnateurs montagne ou pourquoi pas avec une artiste. C'est Rosaine, artiste peintre, qui vous propose cette balade croquis aquarelle en pleine nature. 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C'est le principe. 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
0: Et puis on va pouvoir visiter toutes nos montagnes avec le plus haut point de vue que nous puissions avoir au plus haut col d'Europe, et ce toute la matinée.
1: La découverte du col de l'Iseran, vous y avez droit, et surtout c'est nous qui vous transportons là-bas directement. 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
0: Et puis bien sûr, on nous redescend sans aucun problème. Et puis encore de l'art du côté de la médiathèque à 10h avec un atelier cyanotype.
1: Un atelier cyanotype, c'est un atelier créatif.
0: Et oui, la cyanotype, c'est du bleu à la base. Tu sais, David, comment ça fonctionne? On met des clés, on met des feuilles, on met des objets sur une feuille, on met ça au soleil et hop, on retrouve une empreinte de notre objet. On repart avec notre œuvre.
1: L'atelier cyanotype est proposé à la médiathèque à partir de 10h et c'est gratuit.
0: Et puis une course d'orientation.
1: Alors ça, je sais que vous adorez ça, les courses d'orientation. Faut être rapide, faut être attentif. Il faut, eh bien, clipser tout ça sur des bornes. Et c'est Chloé qui vous propose cette course d'orientation qui aura lieu à partir de 10h. Le rendez-vous télésiège du village pour cette course d'orientation qui est gratuite, bien sûr.
0: Et puis on reste sur le parc des sports, puisqu'ensuite j'adore l'idée d'avoir les pieds dans le sable et la tête dans les montagnes.
1: C'est notre petite plage à nous que l'on peut retrouver dans le parc des sports du centre pour faire du volley, du beach volley. Et on vous attend à 14h30 pour ce tournoi. Venez seul, venez en équipe, venez comme vous voulez. C'est Chloé qui fera l'arbitre sur ce parc des sports du centre à partir de 14h30.
0: Et puis pour les plus petits, en selle avec Gaston.
1: Vous allez retrouver notre mascotte. Notre mascotte, elle s'appelle Gaston. C'est un aiglon et elle va vous apprendre à faire de la draisienne. Donc c'est un rendez-vous réservé aux plus petits que vous allez pouvoir retrouver sur le toit du centre aquasportif à partir de 16h.
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0: Merci beaucoup David, à demain.
1: À demain Fred.

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0: Voici les coups de cœur de la Maison de Val. Et ce soir, j'ai le plaisir de recevoir Steve. Bonsoir Steve.
1: Bonsoir Frédéric.
0: Ce soir, tu vas nous parler d'un roman destiné à la jeunesse, mais pas que.
1: Oui, effectivement, on va parler de Toby Lolness, de Van Gogh ou d'Alma, qui sont peut-être, si vous avez des grands-enfants, des personnages de romans de la littérature jeunesse. Alors, cette littérature qui est souvent un peu inconsidérée ou bien vue de manière un peu hautaine, comme justement roman pour la jeunesse. Et pourtant, il faut oser s'y plonger dans cette littérature, hein, au risque de ne plus décrocher, de se passionner, jeune comme grand d'ailleurs. Alors, il faut juste oser franchir le pas de prendre un livre qui, a priori, n'est pas fait pour les adultes, alors que franchement, quand vous allez voir les thèmes abordés, ça ne pose aucun problème. Alors, par mérite, et surtout pas par chance, aujourd'hui, certains professionnels quand même, et le public, bien sûr, depuis le début, reconnaissent le talent de ces auteurs, la liberté d'écriture, la possibilité justement de ne pas être corseté à un genre, fait que certains auteurs ont fait le choix de la jeunesse, justement, et qui mettent au service du lecteur des talents indéniables d'écriture et de conteur. Et c'est justement le cas de l'auteur dont je vais parler, qui s'appelle Timothée de Fombelle. Alors, Timothée de Fombelle, c'est un auteur de 51 ans. Il a débuté sa carrière comme enseignant en région parisienne. Et parallèlement, il a écrit des pièces de théâtre. Il reçoit même le prix du Souffleur en 2002 pour ses pièces de théâtre. Mais c'est finalement en 2006 qu'il se lance dans son premier roman pour la jeunesse. Et donc, je vais vous parler un peu de ces trois sagas qui l'ont fait connaître.
0: Alors, la première de ces sagas, c'est Toby Lolness.
1: Et oui, Toby Lolness, qui est vraiment son premier livre, qui est en deux tomes. Donc, c'est un premier roman pour l'auteur. Alors, on suit les aventures épiques de Toby, un garçonnet d'écouter 1,5 mm de haut, il n'est pas très grand, et qui vit dans un arbre-monde avec sa famille. Alors, parce que son père a refusé de livrer le secret de son invention qui mettrait en péril l'arbre, ses parents sont emprisonnés et Toby doit s'enfuir. Alors là, on est directement projeté dans un monde imaginaire, mais qui nous parle, comme souvent peut-être, de la vie réelle et des problématiques de notre temps. Comme par exemple la surexploitation de la planète transposée ici à l'échelle d'un majestueux chêne. Alors, faut vraiment vite courir chercher ce livre. Il a été multiprimé, il a été traduit en 20 langues différentes. Et récemment, la fin décembre, pour Noël, il a été adapté en dessin animé. Mais je vous conseille quand même de lire d'abord le livre. Toby Lolness, donc.
0: On trouve également à la médiathèque la deuxième série, en deux tomes également. Il s'agit de Van Gogh.
1: Voilà, effectivement, deux tomes. Alors, c'est l'aventure, cette fois, de Van Gogh. Là, on est en 1934. Et on est dans un environnement plus réel, cette fois. On est à la charnière du XXe siècle. Alors, Van Gogh est accusé d'un crime qu'il n'a pas commis. Et il devra échapper à ses poursuivants tout en recherchant la vérité sur ses crimes et sur ses origines. Alors, pour cela, il va traverser la montée du nazisme, le stalinisme, la lente et inexorable arrivée de la guerre. Il va beaucoup voyager, et en zeppelin, s'il vous plaît, France, Italie, Allemagne, Écosse, Brésil, États-Unis, Russie, on voyage beaucoup. Alors, si vous voulez vous plonger dans une aventure trépidante, et vous immerger dans cette décennie de tous les dangers, Van Gogh vous attend à la médiathèque.
0: La troisième série.
1: Cette fois, on est en 1786. On est un peu éloigné des côtes du Ghana, en Afrique, et on suit la vie de Alma et sa famille. On est dans une vallée reculée, éloignée des hommes et du bruit qui gronde. Alors, au même moment, à Lisbonne, il y a Joseph Mars qui se glisse clandestinement sur le navire de la Douce Amélie à la recherche d'un fabuleux trésor. Alors, quand le petit frère d'Alma disparaît, elle n'aura de cesse de le retrouver sur la côte, sur un navire négrier, parce qu'on est pendant cette période-là, jusqu'aux Caraïbes et en Louisiane. Et comme toujours, Timothée de Fombelle aime mêler l'aventure, c'est souvent trépidant ces histoires, avec des héros magnifiques et le réel de l'histoire. Ici, le commerce triangulaire, comment les captifs africains sont arrachés à leurs terres, sur l'abomination de la traversée de l'Atlantique, et jusqu'à l'esclavage dans les plantations de canne à sucre. Mais le souffle est là, le courage et l'indéfectible volonté de sa héroïne de 13 ans est incroyable.
0: Ces trois séries que l'on peut bien sûr emprunter à la médiathèque, avec tous les conseils là-bas de nos spécialistes.
1: Et oui, donc forcément, sur ces trois sagas que je vous ai présentées, il y a forcément un thème qui vous plaira. Donc, il faut juste franchir le pas. Timothée de Fombelle, c'est certainement l'un des auteurs les plus talentueux de sa génération. La finesse de l'écriture, sa clarté, l'énergie qu'il trouve, l'équilibre entre la force et la sensibilité de ses personnages. Vous allez forcément trouver quelque chose qui vous plaît. Voilà.
0: Merci infiniment, Steve. À très vite.
1: Oui, merci. Bonne lecture à tous. Et donc, à bientôt à la médiathèque.

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1: Bonsoir, bonsoir à tous. Le corps d'une randonneuse retrouvée en Haute-Savoie, elle avait été emportée hier par une coulée de boue à Sixt-Fer-à-Cheval dans la vallée du Giffre. Âgée de 57 ans, la victime originaire de l'Oise était en vacances avec son mari dans cette zone des Alpes très prisée des randonneurs et où la rivière a débordé hier en fin de journée après deux violentes intempéries. 10 départements du quart sud-est maintenus demain en vigilance orange canicule. C'est le cas notamment du Var et de la Drôme où les pompiers continuent de lutter contre les incendies. Le gouvernement prépare un plan global pour aider le monde agricole face aux conséquences du dérèglement climatique. Canicule, sécheresse, incendie, aucun agriculteur ne doit être laissé seul face à cette situation, écrit cet après-midi la ministre de l'Agriculture Annie Genevard dans un communiqué. 18 et 24 mois de prison avec sursis pour Naruto et Safine. Les deux streamers écopent également de 6 mois de bannissement numérique. Décision rendue cet après-midi par le tribunal de Nice, un an après la mort en direct de Jean Pormanov. Le procès qui s'est tenu début juillet ne concernait pas directement son décès, mais les violences et humiliations infligées par les deux streamers pendant des milliers d'heures de direct entre 2023 et 2025. Gabriel Attal, à son tour visé par une ingérence russe. L'entourage de l'ancien Premier ministre affirme avoir été informé par le secrétariat général à la Défense et à la Sécurité nationale. Cette opération est restée peu visible avec quelques milliers de vues. Le patron d'Horizon, Édouard Philippe, lui aussi dans la course à l'Élysée, a également été récemment visé, tout comme le probable candidat de gauche Raphaël Glucksmann. Nous ne céderons ni à la lassitude ni à l'intimidation. Emmanuel Macron dénonce pendant ce temps les nouvelles frappes russes sur Kiev qui ont fait 17 morts la nuit dernière. Le chef de l'État qualifie d'inacceptable la politique de terreur menée par Moscou. Et puis en foot, le PSG fait sa rentrée ce soir. Premier match amical de l'été face aux Espagnols de Majorque. De quoi préparer la première rencontre officielle dans une semaine. Ce sera le 12 août pour la Super Coupe d'Europe face à Aston Villa. Voilà pour l'info. Excellente soirée à tous.
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2: Bonnes vacances à Val d'Isère, les prévisions météo et quelques infos pour votre soirée. Alors, le temps pour la nuit prochaine, encore quelques petites averses orageuses possibles sur les massifs intérieurs en début de soirée, puis retour à un ciel clair partout en milieu de nuit. Pour demain jeudi, peu de changements avec un temps largement ensoleillé et sec. Les températures seront stationnaires par rapport à celles d'aujourd'hui et encore chaudes, 29 à 30 degrés à 1000 mètres et 23 vers 2000. Votre soirée ici à Val d'Isère, notez que c'est la nocturne ce soir du centre aquasportif. Il ferme à 22h. Notez également qu'avec une entrée piscine achetée après 19h30, vous avez une entrée gratuite à l'espace wellness. Et le thème de cette nocturne ce soir, c'est ping-pong aquatique. Notez également le second film du cinéma Le Splendide à 21h, l'Odyssée de Christopher Nolan. Et puis bien sûr, pour votre accueil, l'Office du Tourisme est ouvert jusqu'à 19h30. Belle soirée avec nous, demain matin à partir de 7h30. N'oubliez pas, la matinale avec Fred.

0: Bonsoir David.
1: Bonsoir Fred.
0: Où on va voir du pays demain? On va voir des montagnes et on va commencer par le pont Saint-Charles.
1: Bien, pourquoi pas vous inscrire dès maintenant à l'office du tourisme auprès de William, votre accompagnateur montagne. Dans le Valpas, vous l'avez, hein, cette randonnée, donc n'hésitez pas, avec votre Valpas, vous pouvez profiter d'une des balades de William, ou alors si vous voulez découvrir Val d'Isère sans votre Valpas, pas de souci, vous pouvez également vous inscrire à cette balade. Nous partirons du côté du pont Saint-Charles avec un accompagnateur montagne, c'est William.
0: Une autre balade où il faut s'inscrire ce soir, c'est la balade croquis aquarelle en pleine nature.
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0: Et puis on va pouvoir visiter toutes nos montagnes avec le plus haut point de vue que nous puissions avoir au plus haut col d'Europe, et ce toute la matinée.
1: La découverte du col de l'Iseran, vous y avez droit, et surtout c'est nous qui vous transportons là-bas directement. Vous n'avez pas à prendre votre voiture, c'est nous qui avons affrété un bus pour vous faire découvrir ce col de l'Iseran. Alors attention, il y a quand même des horaires à respecter. Si vous voulez vous rendre au sommet du col de l'Iseran, vous pouvez partir à différents horaires, à 9h, à 10h20, à 11h40, à 13h45, à 15h05 et à 16h25. Le rendez-vous est au niveau de la fontaine, juste à côté de l'office du tourisme, plutôt en face de l'office du tourisme, à côté du bar chez Jules. Et là, vous partirez avec un bus qui vous transporte au sommet. Vous allez pouvoir rencontrer au sommet Elisabeth Chabert, qui est une professionnelle, une accompagnatrice montagne, qui vous racontera le col de l'Iseran au niveau de sa faune, au niveau de sa flore, au niveau de son histoire. N'hésitez pas à vous rendre sur le col de l'Iseran grâce à la navette, aux horaires qu'on vient de voir ensemble.
0: Et puis bien sûr, on nous redescend sans aucun problème. Et puis encore de l'art du côté de la médiathèque à 10h avec un atelier cyanotype.
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0: Et oui, la cyanotype, c'est du bleu à la base. 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On repart avec notre œuvre.
1: L'atelier cyanotype est proposé à la médiathèque à partir de 10h et c'est gratuit.
0: Et puis une course d'orientation.
1: 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Faut être rapide, faut être attentif. Il faut eh bien clipser tout ça sur des bornes. Et c'est Chloé qui vous propose cette course d'orientation qui aura lieu à partir de 10h. Le rendez-vous télésiège du village pour cette course d'orientation qui est gratuite, bien sûr.
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0: Merci beaucoup David, à demain.
1: À demain Fred.

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1: Bonsoir à toutes et à tous. Le Tour de France féminin à la une, c'était la cinquième étape cet après-midi. La crise qui continue à la FIFA. Et puis des Français jouent ce soir à Montréal, c'est du tennis. Demi Vollering a remporté la cinquième étape du Tour de France féminin. Après 140 km d'une course vallonnée entre Mâcon et Belleville en Beaujolais, la Néerlandaise a devancé Marlène Reusser qui conserve le maillot jaune. La tenante du titre française Pauline Ferrand-Prévot a de nouveau perdu du temps. Demain, le peloton prendra un peu plus de hauteur avec 6 nouvelles côtes à franchir, dont un col de deuxième catégorie, près de 2600 mètres de dénivelé positif sur 154 km entre Montbrison et Tournon-sur-Rhône. Réunion de crise au sommet de la FIFA. Les principaux responsables de la Fédération internationale de football ont été conviés aujourd'hui au Maroc par Gianni Infantino. Le président de l'instance est fragilisé par la défiance de l'UEFA et la démission de plusieurs cadres après l'annonce, puis le retrait de son projet d'ouvrir une partie des activités de la FIFA à des investisseurs privés. En football encore, après la défaite de l'Olympique Lyonnais 2-1 hier au Sparta Prague, les matchs allés du troisième tour de qualification pour la Ligue des Champions se terminent. Ce soir, les Danois d'Aarhus reçoivent les Azerbaïdjanais de Sabah, à suivre également les Turcs de Fenerbahçe contre les Suisses de Sturm Graz. En tennis, le Masters 1000 de Montréal se poursuit après le 50% observé hier, 4 éliminations au premier tour pour les Français contre 4 qualifications. On suit cette nuit les entrées en lice au deuxième tour de Arthur Fils, Arthur Rinderknecht et Hugo Humbert, et aussi le deuxième tour de Corentin Moutet, Terence Atman, Tito Androguet, Valentin Royer et Gaël Monfils, tous vainqueurs hier. Il n'y a plus aucune tricolore chez les dames depuis lundi après 3 éliminations au premier tour. Gaël Monfils encore, lui, qui vient d'obtenir une invitation pour le prochain US Open du 23 août au 13 septembre, son ultime tournoi du Grand Chelem avant sa retraite. Et puis cette question, quand reverrons-nous Teddy Riner sur un tatami? La légende du judo, qui n'a plus combattu en compétition depuis les Jeux de Paris 2024, repousse son retour. Il a annoncé hier son forfait pour le tournoi de Lima. Il évoque une blessure à 2 mois des mondiaux d'octobre. Bonne soirée à notre écoute.

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1: Aujourd'hui, nous allons grenouiller chez un groupe d'animaux peu représentés en altitude. Je veux parler des amphibiens, aussi appelés batraciens. Petit point étymologie en passant, amphibien signifie entre eux deux vies. Ce qui correspond au fait que ces animaux, grenouilles, salamandres, tritons, ont obligatoirement une phase juvénile aquatique, les œufs et les larves, et une phase terrestre pour les adultes. Le moins que l'on puisse dire, c'est que chez ces animaux, beaucoup d'espèces ne sont pas capables de vivre avec une période d'activité si courte. Pour être précis, seules deux espèces de la batracofaune française vivent ici à Val d'Isère, une grenouille et un triton. Alors la première est la grenouille rousse. C'est son nom et sa couleur aussi, hein, du coup. Car ici, contrairement à partout en France, il n'y a pas l'espèce la plus commune, la grenouille verte. La grenouille rousse, donc, est une espèce que l'on observe à peu près partout en France et facilement à Val d'Isère. Ses pontes ressemblent à des masses gélatineuses d'œufs. Elle préférera les déposer dans des points d'eau permanents, mais puisqu'elle commence à pondre tôt, quand il reste encore beaucoup de neige, elle utilise parfois des flaques risquant rapidement de s'assécher et où les œufs vont inévitablement périr. Le second amphibien de Val d'Isère est le triton alpestre. Et je vais un peu plus détailler, car même s'il n'est pas rare en France, hein, bien qu'en déclin comme tous les amphibiens, hein, il est présent dans une seule mare au-dessus de la Daille. Il est donc très menacé localement. Alors, dans l'eau, les tritons ressemblent à des petits lézards, agiles dans l'eau, joliment colorés quand on les regarde de près. Un ventre orange, des taches noires sur fond blanc sur les flancs, et une discrète crête sur le dos, pour les mâles uniquement. Éveillons l'attention des auditeurs et parlons maintenant sexualité. Tous les amphibiens mènent une double vie, comme certains êtres humains finalement, mais eux alternent vie terrestre et vie aquatique. On pourrait même dire une double vie. La première double vie se passe, comme on l'a dit initialement, entre la vie juvénile, aquatique, et adulte, généralement terrestre donc. Mais la deuxième double vie chez les tritons a lieu à l'âge adulte. En phase terrestre, les tritons s'alimentent d'invertébrés qu'ils chassent dans leur environnement, mais rapidement, l'appel de l'amour les conduit vers une mare pour se reproduire. Ils acquièrent alors une phase aquatique, qui est alors une étape obligatoire pour assurer la reproduction. Nos tritons alpestres vont acquérir une robe de noces, des couleurs vives, et mieux adaptée à la vie aquatique, une petite crête qui améliore la nage et ses chances de reproduction. Face à une femelle, le mâle va sortir le grand jeu avec une étonnante parade nuptiale. Originalité, chez les tritons, il n'y a pas de copulation. Les mâles déposent donc un très joli sac de spermatozoïdes sur le fond de l'eau, des sacs très élégants appelés spermatophores. Le but du mâle est de se mettre face à la femelle, de la faire avancer l'air de rien avec des petites danses jusqu'au moment où le cloaque de la femelle va arriver juste au-dessus des spermatozoïdes qui seront alors comme aspirés. Après fécondation, et contrairement à la grenouille rousse, la femelle triton va pondre ses œufs un à un sur la végétation en prenant soin de replier les feuilles une à une pour les cacher. Alors, on notera une adaptation étonnante de nos tritons d'altitude dans le développement des larves, les bébés, hein. À l'état larvaire, les tritons possèdent par exemple des branchies permettant une respiration aquatique, contrairement aux adultes qui, eux, ont des poumons. Quand les œufs de tritons vont éclore, les larves aquatiques vont s'alimenter du mieux possible. La plupart vont se métamorphoser en adultes et perdre leurs branchies. Mais chez certains individus, le froid et ou le manque de nourriture va bloquer la métamorphose et les tritons vont conserver leurs traits juvéniles et donc leurs branchies. Ils arborent donc un aspect de larve, mais ils ont cependant la capacité de se reproduire. C'est un phénomène assez rare, connu sous le nom de néoténie. Ce phénomène est réversible et n'empêche pas ces individus plus tard de terminer leur métamorphose et d'atteindre un stade adulte. Au sein d'une mare peuvent ainsi cohabiter des formes de tritons adultes métamorphosés, on dit des métamorphes. Ils sont capables de dispersion terrestre vers d'autres points d'eau et des tritons à l'état larvaire, on dit pédomorphes, qui gardent leur aspect juvénile, pouvant passer l'hiver au fond de l'eau et ayant un meilleur accès à la nourriture en profondeur. Voilà pour notre petite histoire naturelle du jour.

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1: Bonsoir à toutes et à tous. L'incendie dans le massif du Gros Bessillon court toujours. De nouveaux départs de feu sont à déplorer selon le Zizuvar. À 6 hectares seraient partis en fumée aujourd'hui. Le feu a pris le 21 juillet dernier à Pont-Évès. Près de 6000 hectares au total auraient été détruits. Des dizaines de maisons brûlées. L'incendie n'est pour l'heure toujours pas fixé à cause du vent. De son côté, Matignon annonce ce soir créer une mission pour faciliter la reconstruction des zones touchées par les incendies. À la une également, je vous en parlais hier, le corps sans vie d'une randonneuse a été retrouvé en Haute-Savoie. Âgée de 57 ans, la victime a été emportée par une coulée de boue à Sixfer à cheval dans la vallée du Giffre après un violent orage. À rubrique justice maintenant, les choses se précisent pour Jean Humbert. Le chef cuisinier a été placé sous le statut de témoin assisté après avoir été entendu par un juge d'instruction. Aujourd'hui, il est accusé de violence conjugale par trois de ses ex-compagnes. À la stupeur à Londres, une attaque au couteau a fait 4 blessés. Les agressions ont eu lieu dans le quartier de Covent Garden. Une femme a été interpellé par Scotland Yard. Pour l'heure, ses motivations ne sont pas connues. Au Moyen-Orient, les négociations avec l'Iran se poursuivent. Nouvelle déclaration de Donald Trump qui évoque la voie d'un accord via Oman à propos du détroit d'Ormuz. Washington ne participe pas directement à ces négociations. Dans l'espace, un morceau de fusée SpaceX s'écrase sur la Lune. La collision était attendue et prévue. Un étage supérieur de la navette abandonnée dans l'espace a percuté notre satellite à plus de 8 600 km/h. Une collision sans danger pour la Terre, mais qui laisse un nouveau cratère sur la surface lunaire. Le Tour de France pour terminer. La 5e étape a été remportée par la néerlandaise Demi Vollering. Marlène Reusser, la maillot jaune, termine seconde après sa victoire hier. Elle conserve la tête du classement général. Pauline Ferrand-Prévot a été une nouvelle fois distancée. La Française a encore perdu plus de 2 minutes aujourd'hui. Son espoir de remporter le Tour s'éloigne. Voilà pour l'actualité. Bonne soirée à tous.
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3: Bonnes vacances à Val d'Isère, les prévisions météo et quelques infos pour votre soirée. Alors, le temps pour la nuit prochaine, encore quelques petites averses orageuses possibles sur les massifs intérieurs en début de soirée, puis retour à un ciel clair partout en milieu de nuit. Pour demain jeudi, peu de changements avec un temps largement ensoleillé et sec. Les températures seront stationnaires par rapport à celles d'aujourd'hui et encore chaudes, 29 à 30 degrés à 1000 mètres et 23 vers 2000. Votre soirée ici à Val d'Isère, notez que c'est la nocturne ce soir du centre aquasportif. Il ferme à 22h. Notez également qu'avec une entrée piscine achetée après 19h30, vous avez une entrée gratuite à l'espace wellness. Et le thème de cette nocturne ce soir, c'est ping-pong aquatique. Notez également le film, le second film du cinéma Le Splendide à 21h, l'Odyssée de Christopher Nolan. Et puis bien sûr, pour votre accueil, l'Office du Tourisme est ouvert jusqu'à 19h30. Belle soirée avec nous demain matin à partir de 7h30. N'oubliez pas la matinale avec Fred.

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1: Bonsoir, direction le Moyen-Orient pour commencer ce flash. Une bonne nouvelle peut-être à la pompe, enfin. L'Iran annonce ce soir avoir trouvé un accord pour faire transiter des navires par le détroit d'Ormuz et écouler son pétrole. Un accord rendu possible avec le voisin Oman. Téhéran travaillait à cette déclaration sous réserve que des parties tierces ne viennent pas entraver le processus, selon les mots du porte-parole de la diplomatie iranienne. Dans l'actualité également, les incendies toujours en cours dans le sud de la France. Dans la Drôme, autour de Bellegarde en Diois, le feu est jugé stable par les pompiers. Plus de 240 hectares ont brûlé. Dans le Var, deux reprises de feu signalées aujourd'hui sous l'effet du Mistral. Des centaines de pompiers restent mobilisés contre les flammes. Jean Humbert, placé sous statut de témoin assisté, un processus intermédiaire entre la mise en examen et le simple témoin, synonyme d'indice concordant pour le juge d'instruction. Le chef cuisinier a été entendu par la justice pour des faits de violence. À la présidentielle 2027, déjà lancée pour certains candidats et candidates, et à les premières ingérences étrangères, Gabriel Attal aurait été visé selon le secrétaire général de la Défense et de la Sécurité nationale, notamment avec de fausses unes de presse créées sur les réseaux sociaux, une ingérence qui proviendrait de Russie. Au Guatemala, le volcan de Fuego en éruption. L'alerte maximale reste en cours. Près de 1700 personnes ont été évacuées pour ne pas être incommodées par les retombées des cendres. Le panache de fumée s'élève à plusieurs kilomètres dans le ciel. À l'esport, pour terminer, le PSG fait sa rentrée ce soir. Premier match amical de l'été face aux Espagnols de Majorque. Coup d'envoi à 21h. Les Marseillais, eux, l'ont emporté 3-0 tout à l'heure en amical aussi. C'était contre le club qatari d'Al-Shahania. Les Phocéens rentreront à Marseille le 9 août. Pour un autre match amical contre l'Athletic Bilbao, cette fois. Et puis, cinquième étape sur le Tour de France, la néerlandaise Demi Vollering s'est imposée juste devant Marlène Reusser. La Suissesse conserve le maillot jaune et la tête du classement général. À demain, sixième étape pour les coureuses entre Montbrison et Tournon-sur-Rhône. 153 km au programme. À belle soirée à tous.

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1: Bonsoir à tous. Au Moyen-Orient, un accord pour le transit des navires dans le détroit d'Ormuz. Annonce de Téhéran qui a négocié avec Oman pour écouler son pétrole via une route sécurisée. Une bonne nouvelle, on l'espère, dans les prochains jours pour la baisse des prix à la pompe. À la une également, les incendies en France. 4 départements en risque très élevé pour les départs de feu. Il s'agit de l'Aude, du Vaucluse, des Bouches-du-Rhône et du Var. Le vent doit s'intensifier ce jeudi, faisant craindre des reprises de feu. D'ailleurs, dans le massif du Gros Bessillon, 2 départs de feu sont à déplorer. Dans la Drôme, autour de Bellegarde en Diwa, le feu est jugé stable par les pompiers. Plus de 240 hectares ont brûlé. Matignon veut créer de son côté une mission pour faciliter la reconstruction des zones touchées par les incendies. Rien qu'en Gironde, plus de 200 maisons ont été détruites. La sécheresse qui va coûter cher cette année, entre incendies, fissures sur les maisons, pertes agricoles, baisse de la production hydroélectrique, etc. Les experts sont capables de monétiser les coûts des fortes chaleurs. En France, 240 milliards d'euros pourraient être perdus, tout acteur confondu, dans cette sécheresse historique, selon une étude d'Alliance Trade. Monique Barbu, la ministre de la Transition écologique, estime de son côté que les coûts pour l'État seront supérieurs à 2022, à plus de 5,6 milliards d'euros. Jean Humbert, placé sous le statut de témoin assisté, décision rendue par le juge d'instruction. Le chef cuisinier est accusé de violence conjugale par au moins 3 ex-compagnes. En Haute-Savoie, le corps sans vie d'une randonneuse retrouvée après une coulée de boue. Suite à de forts orages, la marcheuse, âgée de 57 ans, a été emportée dans le secteur de Sixfer à cheval, dans la vallée du Giffre. Le Tour de France pour finir. La 5e étape a été remportée par la néerlandaise Demi Vollering. Marlène Reusser, la maillot jaune, termine seconde et conserve la tête du classement. Pauline Ferrand-Prévot a été une nouvelle fois distancée. La Française a encore perdu plus de 2 minutes. Son espoir de remporter le Tour s'éloigne. La 6e étape prévue entre Montbrison et Tournon-sur-Rhône avec 153 km au programme demain. Voilà pour l'info. Bonne soirée à tous.

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1: Bonsoir à toutes et à tous. Les incendies pour commencer. La journée s'annonce compliquée demain. Quatre départements du pourtour méditerranéen sont placés en risque très élevé pour les départs de feu. Il s'agit de l'Aude, du Vaucluse, des Bouches-du-Rhône et du Var. Dans le Var, justement, la préfecture craint le Mistral et évoque une journée à haut risque. Pour l'heure, l'incendie dans le massif du Gros Bessillon n'est toujours pas fixé. Dans la Drôme, proche de Die, le feu est jugé stable par les pompiers. Au moins 240 hectares ont brûlé. Pour les fortes chaleurs, demain, à 10 départements du sud-est reste en vigilance orange canicule selon Météo France. Au Moyen-Orient, Téhéran annonce avoir trouvé un accord pour faire transiter des navires par le détroit d'Ormuz. Des négociations étaient en cours avec le sultanat d'Oman pour parvenir à ce compromis. Un drone équipé d'un engin explosif découvert à l'aéroport de Leipzig. L'incident a entraîné une interruption temporaire du trafic hier soir au sein de l'aéroport allemand, utilisé notamment par l'OTAN pour l'acheminement de marchandises vers l'Ukraine. Berlin dénonce depuis plusieurs mois la multiplication des actes de sabotage et de déstabilisation en visant particulièrement la Russie. Pour Jean Humbert, les choses se précisent après sa garde à vue. Le chef cuisinier a été placé sous le statut de témoin assisté après avoir été entendu par un juge d'instruction. Il est accusé de violence conjugale par trois de ses ex-compagnes. Rubrique justice toujours, 18 et 24 mois de prison avec sursis pour Naruto et Safin. Les deux streamers écopent également de 6 mois de bannissement numérique. La décision rendue par le tribunal de Nice un an après la mort en direct de Jean Portmanov. Le procès qui s'est tenu début juillet ne concernait pas directement son décès, mais les violences et humiliations infligées par les deux streamers pendant des milliers d'heures de direct entre 2023 et 2025. Un mot de tennis pour finir, ce sera son dernier grand chelem. Gaël Monfils a reçu une invitation pour l'US Open. À 39 ans, le vétéran prendra sa retraite à l'issue de la saison. L'invitation pour le tableau féminin revient à Léolia Jean-Jean. La compétition débute le 30 août à New York. Belle soirée à notre écoute.

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